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0: pour 3 éditions spéciales à 6h10, 11h10 et 17h10 temps universel.
1: 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RFI 6h30 à Dakar et en temps universel 8h30 à Paris. L'heure du journal de Paul Laurent Spinelli. Paul, au Sénégal, un nouveau gouvernement marqué par l'absence de poids du PASTEF.
2: Oui, seuls 3 ministres sur les 30 nommés dans l'équipe annoncée hier par le nouveau Premier ministre Amadou Al-Aminou Mohamed Lo sont des membres du PASTEF, parti d'Ousmane Sonko, limogé il y a 11 jours. Au contraire, on y retrouve de nombreux alliés du président Bassirou Diomaye Faye. Romuald Ouadani va tenter de détendre les relations Bénin-Niger et Bénin-Burkina Faso. Le nouveau président béninois est en effet attendu en visite à Niamey et Ouagadougou aujourd'hui. Une visite aussi pour Paul Kagame à Paris, visite axée sur la mémoire. Paris où doit être inauguré un mémorial en hommage aux victimes du génocide contre les Tutsis de 1994. Et puis notre dossier de ce journal sur cette vidéo choc pour une partie des Marocains. Un ressortissant du Golfe appelle les hommes adultes à se marier avec des adolescentes marocaines âgées de 14 ans.
1: Les Sénégalais auront dû attendre 11 jours la nomination d'un nouveau gouvernement.
2: Oui, 11 jours après le limogeage d'Ousmane Sonko, son remplaçant Amadou Al-Aminou Mohamed Lo a donc composé une nouvelle équipe, équipe de 30 ministres dans laquelle on ne retrouve que très peu de membres du PASTEF. Le parti d'Ousmane Sonko avait annoncé ne pas participer à ce gouvernement en raison, je cite, de points de désaccord. La rupture entre le président Bassirou Diomaye Faye et son parti d'origine semble donc se clarifier, Léa Lisa Vesterov.
3: Pas de poids lourd du PASTEF, exit également les proches de l'ancien Premier ministre Ousmane Sonko qui occupait les ministères de l'Intérieur, de la Justice et du Pétrole, entre autres. Seuls 3 ministres, membres du PASTEF, restent à bord, parmi lesquels Yanko Badiémé à la tête des forces armées. Pour le reste, c'est une équipe de technocrates et de personnalités politiques alliées du président Bassirou Diomaye Faye qui a été choisie. Cher Diba, par exemple, ministre des Finances, qui a assisté à toutes les réunions avec le Fonds monétaire international, est reconduit. Alors que le Sénégal fait face à une dette colossale, il voit même ses prérogatives élargies avec le portefeuille de l'économie. El Hadj Abdourahmane Diouf, qui s'est très tôt publiquement positionné en faveur du président dans le conflit qui l'opposait à Ousmane Sonko, devient ministre du pétrole. Enfin, à l'intérieur, exit l'avocat d'Ousmane Sonko, c'est Mouamadou Makhtar Cissé qui prend le poste. Ministre de l'Intérieur sous Macky Sall, c'est lui qui a organisé la présidentielle en 2024. Un gouvernement qui veut serrer les rangs avec 7 ministres alliés reconduits et toujours aussi peu de femmes, 4 seulement. Un gouvernement de mission et d'obligation de résultat, a affirmé le Premier ministre Al-Aminou Lo hier soir, mais fragilisé déjà par cette défection du parti qui a mené Bassirou Diomaye Faye au pouvoir. Léa Lisa Vesterov, Dakar, RFI.
2: Et puis cette déclaration également, un président de la République qui ne s'entend pas avec le PASTEF pour la constitution d'un gouvernement est un président qui refuse d'appliquer le résultat des urnes. C'est la réaction du député PASTEF Guy Marius Sagna. Il faisait référence aux 130 sièges de députés sur 165 qu'occupe le PASTEF au Parlement.
1: Et tout à l'heure, Juan Gomez et toute l'équipe d'Appel sur l'actualité attendent votre réaction, votre regard sur ce nouveau gouvernement au Sénégal. Rendez-vous 8h10 heure de Dakar. Vous nous contactez dès maintenant.
2: Le syndicat des enseignants du Nigeria a lancé hier un appel à la grève jusqu'à nouvel ordre dans l'état d'Oyo. C'est dans le sud-ouest du pays et ce 15 jours après l'enlèvement de plusieurs dizaines d'enfants et d'enseignants. L'attaque est attribuée par l'armée nigériane aux djihadistes de Boko Haram. C'est la première fois qu'une attaque terroriste d'envergure se produisait dans cet état. Le président nigérian Bola Ahmed Tinubu a assuré tout mettre en œuvre pour retrouver les otages. 1000 gardes forestiers ont ainsi été recrutés pour cette tâche.
1: Le Nigeria, c'est là où se trouvait Romuald Ouadani hier.
2: Oui, c'était le tout premier déplacement du nouveau président béninois depuis son élection et cette tournée, elle se poursuit aujourd'hui à Niamey et Ouagadougou, deux capitales avec lesquelles le Bénin entretient des relations plus couleuses. Le Niger et le Burkina Faso accusent leurs voisins béninois d'héberger des bases françaises destinées à les déstabiliser et Niamey va même plus loin, faisant du Bénin l'un des instigateurs de la tentative d'intervention militaire de la CDAO. Après le coup d'état de juillet 2023 contre Mohamed Bazoum, mais Romuald Ouadani veut désormais se mettre sur la voie de la normalisation, Jean-Luc Aplogan.
4: Avant ce déplacement, un signal de détente, les trois pays de l'AES étaient présents à l'investiture du 24 mai, une première. Romuald Ouadani devient ainsi le premier président béninois à se rendre à Niamey depuis le renversement de Mohamed Bazoum et l'accession au pouvoir du général Abdourahmane Tiani. Deux anciens chefs d'état béninois avaient bien tenté une médiation, elle a débouché sur une une visite de travail d'une délégation nigérienne en juillet 2024 et depuis, plus rien. La frontière reste fermée côté Niger. Avec le Burkina Faso, les contentieux sont tout aussi vifs. Patrice Talon s'est rendu à Ouagadougou pour rencontrer le capitaine Ibrahim Traoré et plaider pour une coopération sécuritaire. S'y ajoute désormais le différend territorial de la zone de Kourou-Kualou, soumis à l'arbitrage de la Cour internationale de justice. Les autorités burkinabées ont récemment protesté contre la présence de forces béninoises dans la zone, selon un courrier adressé aux autorités béninoises fin avril. Le nouveau président béninois entend dissiper ces malentendus. Tout ne se règle pas du jour au lendemain, tempère un diplomate, mais la démarche est pertinente. Des séances de travail seront encore nécessaires. Jean-Luc Aplogan, Cotonou, RFI.
2: Le Tchad surveille de près l'évolution de l'épidémie d'Ebola qui sévit actuellement en Ouganda et en République démocratique du Congo. Des mesures préventives ont ainsi été annoncées hier par le ministre tchadien de la Santé, avec notamment le déploiement de spécialistes au point de passage frontalier. Le docteur Abdelmajid Abderrahim qui a également affirmé qu'un numéro vert, le 13-13, avait été activé. Près d'un mois après la dissolution de la commission électorale indépendante en Côte d'Ivoire, l'Église catholique réagit à l'issue de l'assemblée plénière de la conférence des évêques catholiques de Côte d'Ivoire qui s'est achevée ce week-end à Abidjan. Les responsables religieux ont suggéré de créer un système électoral impartial et plus inclusif, Binta Diagne.
5: L'Église catholique prend acte de la dissolution de la commission électorale indépendante survenue à l'issue d'un conseil des ministres le 6 mai dernier. Le porte-parole du gouvernement avait alors annoncé la mise en place prochaine d'un nouveau système électoral. Les évêques et archevêques encouragent le gouvernement à poursuivre cette dynamique de réforme dans un esprit d'écoute et de dialogue, selon leurs mots, avec tous les acteurs politiques. Ils suggèrent que le futur dispositif électoral ne soit plus politisé et contribue effectivement à rassurer les acteurs politiques. Fin de citation. En parallèle, plusieurs organisations de la société civile planchent ces jours-ci sur un livre blanc. Ces organisations ont étudié les expériences d'organes électoraux jugés consensuels, notamment au Sénégal, au Ghana ou encore au Bénin, pour émettre des suggestions adaptées au cas ivoirien. Leur objectif, trouver une formule inspirant la confiance des politiques et des citoyens dans ce nouveau système électoral. Binta Diagne, Abidjan. RFI.
2: Il était l'un des grands noms de la presse guinéenne indépendante et privée. Souleymane Diallo, souvent appelé Yalla Lynx, s'est éteint hier. Le journaliste était notamment connu pour avoir fondé au début des années 90 le journal satirique Le Lynx. Il avait aussi participé à l'élaboration de plusieurs textes encadrant la liberté de la presse en Guinée.
1: Paul Kagame attendu en France aujourd'hui pour poursuivre la réconciliation entre les deux pays.
2: Avec un important volet mémoriel au programme, le président rwandais doit en effet inaugurer aux côtés de son homologue français Emmanuel Macron un nouveau monument érigé à Paris en hommage aux victimes du génocide perpétré contre les Tutsis en 1994. Lucie Mouillot.
6: Installé sur les bords de Seine, sur l'esplanade Habib Bourguiba, la double stèle, œuvre de l'artiste Grada Kilomba, est le tout dernier lieu parisien dédié à la mémoire des victimes du génocide perpétré contre les Tutsis. Selon l'Élysée, la cérémonie d'inauguration, qui doit rassembler les présidents Emmanuel Macron et Paul Kagame, poursuit, je cite, le processus mémoriel et de réconciliation. Un processus engagé depuis plusieurs années, lancé notamment en mars 2021 par le rapport de l'historien Vincent Duclerc, dont les conclusions pointent la responsabilité accablante de la France pendant le génocide. En mai, la même année, le chef d'État français reconnaissait directement cette responsabilité au Mémorial National de Guy Sozi à Kigali. Moment clé du réchauffement des relations franco-rwandaises, le président Paul Kagame a depuis effectué plusieurs déplacements à Paris, mais cette nouvelle visite marque la première depuis plusieurs années dédiée aux questions mémorielles. Lucie Mouillot, Kigali, RFI.
2: Un autre déplacement officiel à Paris, aujourd'hui, c'est celui du ministre algérien de l'Intérieur, Saïd Saïoud, qui a été accueilli hier par Laurent Nunez. Le ministre français de l'Intérieur, lui, s'était rendu en Algérie il y a un peu plus de 3 mois. Ce déplacement en France, c'est le premier depuis 2 ans pour un membre du gouvernement algérien et cela s'inscrit dans un contexte de réchauffement des relations entre les deux pays. Magali Lagrange, pour l'instant, assez peu de choses ont filtré sur les échanges entre les deux hommes.
7: Poignée de main des deux homologues sur la
1: la photo publiée hier par l'agence de presse algérienne APS. Saïd Sayoud et Laurent Nunez devraient se revoir aujourd'hui avant le départ du ministre algérien de l'Intérieur. Pas de déclaration à l'issue de sa première journée de visite accompagnée d'une délégation d'une vingtaine de personnes. Était prévu un tête-à-tête entre les deux ministres place Beauvau, puis plusieurs réunions de travail entre la délégation algérienne et les représentants du ministère français de l'Intérieur. Principaux sujets au programme des discussions, la sécurité, la lutte contre la criminalité organisée, les questions migratoires, la sécurité civile.
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8: Faire un nœud à son mouchoir, suffit-il pour ne pas oublier ? 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Il y a comme des petits trous, un côté petit pois difficile à trier, un mélange confus en partie effacé de ce qui fut. Ça prend l'eau, il y a des fuites, des coupures électriques au cerveau. Ça revient en lumière par intermittence. Comment avoir accès aux portes du présent quand tu perds les clés du temps passé ?

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0: Bonjour.
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0: Aujourd'hui, on va vous parler du roman Babel de l'autrice R.F. Kuang, édité en 2022 aux États-Unis.
1: Ce roman a été traduit en français par Michel Tradel en 2023. C'est un assez long livre, alors sachez qu'on ne peut pas vraiment en parler sans risquer de vous spoiler un peu l'histoire, de parler de choses qui se passent dans des parties assez avancées du roman.
0: Rebecca F. Kuang est née à Canton en Chine en 1996. À l'âge de 4 ans, elle déménage avec sa famille aux États-Unis, grandit à Dallas au Texas et étudie ensuite l'histoire internationale avec un focus sur l'Asie. Parallèlement, elle suit différents cours d'écriture. À 19 ans, elle passe une année sabbatique en Chine où elle enseigne notamment l'art du débat et commence à écrire son premier roman, The Poppy War, La guerre du pavot. Ce premier tome d'une trilogie de fantasy du même nom est publié alors qu'elle a à peine 22 ans. Les tomes 2 et 3 sortent en 2019 et 2020. Ses débuts littéraires sont très remarqués par les critiques et lui valent plusieurs nominations et 2 prix. En 2018, Kuang obtient une bourse Marshall, considérée comme la plus prestigieuse des bourses aux États-Unis, qui lui permet de poursuivre ses études supérieures au Royaume-Uni. Elle est donc diplômée en sinologie et en philosophie chinoise, respectivement à Cambridge et à Oxford. En 2022, elle publie son 4e roman, qui est le sujet de notre émission aujourd'hui, et dont le titre complet donne en français « Babel ou la nécessité de la violence, histoire secrète de la révolution des traducteurs d'Oxford ». L'écriture de Kuang étant extrêmement prolifique, en 2022 paraît son roman « Yellow Face », suivi en 2025 de Catabasis. Et elle annonce d'ores et déjà avoir signé pour ses 4 romans suivants. Kuang, qui est mariée à son petit ami du lycée, prépare actuellement un doctorat en langue et littérature d'Asie orientale à Yale, pour rajouter dans la liste des universités prestigieuses. Et elle affirme vouloir consacrer sa vie autant à l'écriture qu'à l'enseignement et la recherche.
1: L'histoire de Babel se déroule dans l'université d'Oxford en Angleterre au début du 19e siècle, dans un univers alternatif. L'empire colonial britannique tire sa puissance de sa maîtrise de l'argentogravure, la magie contenue dans des barres d'argent. Le métal est gravé de plusieurs mots qui ont des sens similaires dans différentes langues, mais pas une signification équivalente. Cette différence est transformée en pouvoir par l'argent et a permis à l'Empire britannique de développer des armes, des moyens de transport, une industrie, etc. Babel raconte l'histoire d'un orphelin ayant grandi en Chine et parlant aussi l'anglais. À la mort de sa famille, il est récupéré par un professeur britannique, puis rebaptisé Robin Swift. Il doit alors apprendre le grec classique et le latin pour pouvoir entrer dans l'Institut de traduction d'Oxford, plus connu sous le nom de Babel. En entrant à l'université, il rencontre des camarades et comprend que sa connaissance du chinois fait de lui une ressource précieuse pour l'Empire. Celui-ci a en effet besoin d'étudiants et étudiantes qui maîtrisent le plus de langues différentes pour développer l'argentogravure et asseoir un pouvoir colonial qui a servi des peuples et exploite des classes défavorisées. Robin sera alors déchiré entre sa passion des langues, son confort à l'université d'élite et sa soif de justice. Babel de R.F. Kuang est clairement un roman de fantasy avec la magie de l'argentogravure. Mais dans ce roman, le processus magique est expliqué de manière quasi scientifique. En fait, les descriptions sont assez proches d'une narration de science-fiction. Il y a vraiment un côté geek dans la manière de parler de la traduction et du fonctionnement de l'argentogravure. Et c'est assez rare dans la fantasy de trouver une explication du fonctionnement de la magie.
0: Vous soulevez là le problème de l'endurance. Plusieurs facteurs affectent la durée de l'effet. D'abord, la concentration de l'argent utilisé et sa quantité. Ces 2 barres-ci sont faites d'argent pur à plus de 90%, le reste étant un alliage de cuivre souvent utilisé pour frapper des pièces de monnaie. Mais la barre triacle est plus longue de 20%, si bien qu'elle durera quelques mois de plus, en fonction de la fréquence et de l'intensité de l'usage.
1: Un autre côté un peu

0: d'autres origines ethniques, comme les Chinois, un peuple sobre, patient et industrieux, pour éventuellement supplier les esclaves africains. L'expérience Fortitude de 1806 tenta d'établir une colonie de 200 ouvriers chinois à Trinidad pour créer une barrière entre les Noirs et nous. La colonie ne prospéra pas, et la plupart des ouvriers regagnèrent vite leur Chine natale. Toutefois, l'idée de remplacer le labeur africain par le labeur chinois conserverait son attrait pour les patrons britanniques et referait continuellement surface durant tout le XIXe siècle.
1: Ce mélange de notes en bas de page, fictives et réelles, génère un petit flou entre ce qui est de l'ordre historique et ce qui est romancé. Et ça m'a par exemple poussé à faire des recherches pour mieux comprendre l'histoire de l'Empire britannique. L'Empire britannique et le colonialisme sont des sujets centraux du roman de Kwong. Elle y dénonce à la fois les relations coloniales que le Royaume-Uni impose à l'Inde et ses relations impérialistes avec la Chine. L'autrice met par exemple en scène des discussions entre Leti, qui défend la colonisation de l'Inde, son père ayant été amiral à Calcutta, et Rami, originaire de cette même ville et qui combat le colonialisme.
0: Et ce n'est pas comme s'il n'y avait pas de bon côté aussi, disait-elle. Il y a un tas d'Indiens dans l'administration civile, dès l'instant qu'ils sont qualifiés, oui, pour peu que qualifiés, désigne une élite qui parle la langue et lèche les bottes des Anglais, renvoya Rami. On n'est pas gouverné, on est exploité. Ce qui arrive à mon pays n'est rien d'autre que du vol. Ce n'est pas le libre-échange, c'est une saignée financière, un sac, un pillage. Nous n'avons jamais eu besoin de leur aide. Ils n'ont inventé cette histoire qu'à cause de leur complexe de supériorité mal placé.
1: Dans son roman Babel, Kwong aborde aussi la question de l'esclavage en confrontant plusieurs points de vue sur ce sujet et notamment la manière dont il est banalisé par les Britanniques. Mais surtout, elle décrit bien comment l'Angleterre a prolongé cette domination avec une articulation entre la colonisation en Inde et les comptoirs en Chine.
0: Robin visualisa alors une grande toile d'araignée. Du coton voyageant d'Inde en Angleterre, de l'opium d'Inde en Chine, de l'argent devenant thé et porcelaine en Chine, et le tout affluant à nouveau en Grande-Bretagne. Cela paraissait tellement abstrait, de simples catégories d'usage, d'échange et de valeur, jusqu'à ce que cela ne le soit plus. Jusqu'à ce qu'on réalise dans quelle toile on vivait et quelles exploitations exigeaient l'existence qu'on menait. Jusqu'à ce qu'on voit se dresser au-dessus de tout cela le spectre du travail colonial, de la souffrance coloniale.
1: Et puis l'Angleterre utilise la maîtrise des langues pour asseoir sa domination. D'une part comme moyen de contrôler les peuples, mais aussi pour développer l'argentogravure.
0: Mais les vraies promesses viennent des colonies et semi-colonies. Robin est la Chine, Rami est l'Inde. Vous êtes un territoire encore inexploré, les garçons. Vous êtes le matériau que tout le monde se dispute. Tu en parles comme d'une ressource, remarqua Rami. Ma foi, oui, bien sûr. La langue est une ressource au même titre que l'or et l'argent.
1: Et plus loin?
0: Vous voyez, reprit Anthony, les langues ne sont pas seulement faites de mots, ce sont des modes de vision du monde, les clés de la civilisation. Et c'est une connaissance qui mérite qu'on tue pour elle.
1: Le sujet de l'impérialisme s'exprime aussi dans l'intimité des personnages. D'une certaine manière, la relation entre Robin et Lovell, son tuteur qui l'a recueilli à Canton, est un reflet de la relation entre la Chine et l'Angleterre. Et cela montre bien aussi comment la violence et la domination impérialiste, comment le racisme s'expriment et se reproduisent au niveau interindividuel.
0: Il soupira. J'espérais, grâce au rapport de Mademoiselle Slate, que tu serais diligent et assidu au travail. Je constate que j'avais tort. Paresse et duperie sont des traits communs parmi les tiens. Voilà pourquoi la Chine reste un pays indolent et arriéré, tandis que ses voisins profitent du progrès. Vous êtes par nature idiot, dépourvu de volonté et peu enclin à travailler dur. Il te faut combattre ces traits, Robin. Tu dois apprendre à surmonter la pollution de ton sang. J'ai beaucoup misé sur ta capacité à y parvenir. Prouve-moi que cela valait le coup.

0: Ou gagne toi-même de quoi payer ton voyage de retour.
1: Dans le roman de Kwang, Robin a été arraché à la Chine pour devenir traducteur. Il reçoit alors une éducation dans une villa bourgeoise, puis intègre l'université d'Oxford. À l'université, il étudie grâce à une bourse qui lui permet de vivre relativement aisément. On attend alors de lui et de ses camarades d'être reconnaissants et de se soumettre à l'institution et aux logiques impérialistes et racistes.
0: Une centaine d'arguments nageaient dans la tête de Robin. Qu'il n'avait pas sollicité les privilèges d'Oxford, qu'il n'avait jamais demandé à être arraché à Canton, que la générosité de l'université ne pouvait entraîner sa loyauté constante et absolue à la couronne, à ses projets coloniaux. Ou qu'il s'agissait sinon d'une forme d'esclavage particulière à laquelle il n'avait jamais acquiescé. Qu'il n'avait jamais souhaité ce destin avant qu'on ne le lui impose, qu'on ne le choisisse pour lui. Qu'il ne savait pas quelle vie il aurait choisi librement, celle-ci ou bien celle qu'il aurait connue à Canton, au milieu de gens qui lui ressemblaient par la physionomie et par la langue. Mais quelle importance cela avait-il ? Lowell n'en éprouverait aucune compassion. Tout ce qui comptait était la culpabilité de son pupille.
1: Ces quelques privilèges exceptionnels servent à mieux diviser et permettent du même coup de perpétuer les discriminations et l'exclusion, que ce soit sur les questions du sexisme ou sur celles du racisme. Oui, parce que l'Institut de traduction de Babel est la seule partie de l'université d'Oxford qui accepte des femmes et des personnes racisées.
0: Toutefois, en certaines matières importantes, il restait des étrangers. Nul ne servait Rami dans aucun de leurs pubs favoris s'il arrivait le premier. Letty et Victoire ne pouvaient emprunter de livres à la bibliothèque sans la présence d'un étudiant mâle pour se porter garant d'elle. Les boutiquiers prenaient Victoire pour la bonne de Letty ou de Robin. Les portiers les priaient régulièrement, tous les quatre, de bien vouloir éviter de marcher sur la pelouse, car elle était interdite. Alors que d'autres garçons, tout autour d'eux, ne se gênaient pas pour écraser l'herbe prétendument si délicate.
1: L'histoire personnelle de Robin l'a amené au désir de faire pleinement partie de la société et à un besoin de reconnaissance. Il est perpétuellement déchiré entre un besoin d'assimilation et sa révolte vis-à-vis des inégalités.
0: Comment l'expliquer ? Babel représentait davantage que le confort matériel. Grâce à Babel, il avait sa place en Angleterre. Il n'était pas obligé de mendier dans les rues de Canton. Babel était le seul endroit où ses talents avaient une importance. Babel était la sécurité. Tout cela était peut-être moralement discutable, oui. Mais était-il si mal d'avoir envie de survivre ?
1: Comme on l'a entendu dans cet extrait, le roman Babel articule l'analyse du racisme avec aussi la question des rapports de classe. Il met régulièrement en scène des violences racistes et des violences de classe.
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1: Et aujourd'hui, on vous parle du roman Babel de R.F. Kwang.
0: Le roman Babel est aussi l'histoire d'une amitié. Dès les premiers jours à Oxford, le protagoniste Robin rencontre d'autres étudiantes et étudiants qui viennent d'arriver à Babel et qui ont des parcours similaires aux siens. Il y a Rami, musulman originaire de Calcutta, amené à 14 ans par un aristocrate britannique en Angleterre, et Victoire, née à Haïti d'une mère qui était servante d'aristocrates français, lesquels ont fini par l'amener en France. Ce trio est complété par Letty, fille d'un amiral, ayant donc grandi dans la haute société britannique, la seule blanche de la bande, mais qui a dû se battre pour pouvoir faire des études en tant que fille. Dès leur première rencontre, cette bande noue des liens émotionnels très forts.
1: Avant d'avoir terminé leur thé, ils étaient tous quasi amoureux les uns des autres. Pas encore tout à fait, car le véritable amour demande du temps et des souvenirs. Mais ils en étaient aussi près que pouvait les conduire une première impression. Le jour n'était pas encore venu où Rami porterait fièrement les écharpes mal tricotées par Victoire. où Robin saurait exactement combien de temps Rami aimait que son thé infuse, afin de le préparer en vue de son inévitable arrivée en retard au restaurant après son cours d'arabe. Ni où tous s'attendraient à ce que Letty vienne en cours avec un sac en papier empli de biscuits au citron, parce qu'on était mercredi matin et que c'était le jour des biscuits au citron à la pâtisserie Taylor. Sur le moment, toutefois, ils virent sans l'ombre d'un doute quel genre d'amis ils allaient devenir. Et aimer cette vision s'en approchait déjà.
0: Leur amitié est d'autant plus forte qu'ils partagent un vécu d'exclusion à Oxford. Que ce soit pour des raisons racistes ou sexistes, et tout en jouissant quand même d'une partie des privilèges que confère le statut d'étudiant d'une université de prestige, on leur rappelle très régulièrement qu'elles ne font pas partie véritablement de cette élite. Et ces expériences-là les rapprochent.
1: Un point commun les unissait. Sans Babel, ils n'avaient nulle part où aller dans ce pays. Choisis pour bénéficier de privilèges jusqu'alors inimaginables, financés par des hommes riches et puissants dont ils ne comprenaient pas pleinement les mobiles, ils avaient la conscience aiguë de pouvoir tout perdre, à tout moment. Cette précarité leur donnait de l'audace autant qu'elle les terrifiait. Ils détenaient les clés du royaume, ils ne voulaient pas les perdre.
0: Les relations qui se nouent entre ces quatre protagonistes permettent à l'autrice d'explorer la complexité des vécus que peuvent créer l'oppression raciste et patriarcale, et aussi les stratégies pour y faire face. Autant les similarités de leur vécu créent de fortes complicités à des moments, autant Rami, Robin, Victoire et Letty ont des réactions différentes à ces violences. Parfois, cela engendre des désaccords véhéments, parfois, elles s'inspirent les unes des autres. Souvent, Letty est complètement aveugle aux réalités racistes qui marquent le quotidien de ses amis. Des fois, Robin se montre insensible aux rapports patriarcaux que subissent les filles à l'université. Tout ça, Quang le discute et questionne dans son roman, parfois par des réflexions intimes d'un personnage, parfois dans des débats animés entre les amis.
1: Toi, personne ne t'a jamais demandé si on t'a passé la peau au brou de noix. Rami, c'est vrai ? Les yeux de Letty s'agrandirent. « Mais je n'ai jamais entendu... Et elle est très belle, ta peau. » On ne t'a jamais dit non plus que tu n'avais pas le droit d'entrer dans une boutique pour des raisons peu claires, continua-t-il. On n'a jamais fait un grand détour pour éviter de te croiser de trop près sur le trottoir, comme si tu avais des puces. Mais ça, c'est juste le fait d'oxoniens provinciaux stupides, protesta Letty. Ça ne veut pas dire... « Je sais que tu ne le vois pas, la coupa Rami, et je ne m'attends pas à ce que ça change. Ce n'est pas ton rôle dans la vie.

0: D'une certaine manière, on pourrait qualifier le roman Babel de R.F. Kuang comme une sorte de Harry Potter décolonial. Et évidemment, l'histoire est assez différente. Mais il s'agit bien d'un roman du genre de la Dark Academia, autour de l'imaginaire d'une université un peu gothique, avec ses bibliothèques sombres et l'apprentissage de la magie. Au premier abord, ça fait aussi un peu roman pour ados, et on y suit l'évolution d'une bande de potes. Ce qui distingue, à mon avis, le roman Babel, c'est que Kuang y problématise des discriminations structurelles. Oxford est réservé à une élite, et si dans d'autres romans de ce genre, on peut trouver occasionnellement un personnage pauvre, par exemple, qui, pour X raisons individuelles, a pu accéder au privilège d'étudier dans une université aussi prestigieuse, dans Babel, le fonctionnement même de l'université est basé sur l'exploitation des sujets colonisés.
1: Voilà pourquoi vous êtes si précieux tous les trois. Anthony les désigna l'un après l'autre, à l'exception de Letty. Vous parlez des langues qui n'ont pas encore été pressées comme des citrons. Et moi alors ? Demanda Letty, indignée. Eh bien, tu feras l'affaire un moment, mais seulement parce que la Grande-Bretagne a développé son identité nationale en opposition avec la France.
0: Le racisme de l'institution devient aussi visible dans le traitement de certains textes, comme par exemple les poèmes du vaudou, que Victoire est forcée à traduire du créole pour son professeur, qui, lui, ne montre que du mépris pour cet héritage sacré. Kuang thématise aussi les liens entre la recherche et l'industrie militaire, ainsi que la question des profits, qui ne manque pas de rappeler des problématiques similaires de notre présent.
1: Tu finiras par t'apercevoir que ton éthique est incompatible avec ce qu'on te demande. Qu'est-ce qui se passera quand on t'orientera vers la recherche militaire? Quand on t'enverra à la frontière de la Nouvelle-Zélande ou de la colonie du Cap? On ne peut pas éviter ces affectations-là? Griffin éclata de rire. Plus de la moitié des commandes sont liées à des contrats militaires. Ils constituent une part nécessaire de la demande de titularisation. Et ils paient bien en plus.

0: Un autre sujet central du roman Babel de R.F. Kuang est évidemment la traduction. Le récit regorge de réflexions sur les langues, l'étymologie, l'évolution du sens des mots et les problématiques de traduction. D'ailleurs, la traduction du roman lui-même de l'anglais vers le français n'a pas dû être facile. Et le texte comprend plein de mots en anglais, allemand, mandarin, espagnol, créole et autres. Et si ça rajoute certainement au plaisir de la lecture, il n'est par contre pas du tout nécessaire de comprendre toutes ces langues pour suivre l'histoire.
1: Le lendemain matin, Robin et le professeur Lovell prirent un fiacre qu'ils quittèrent devant une station du centre de Londres au profit d'une diligence en partance pour Oxford. Comme ils attendaient de monter à bord, Robin passa le temps en essayant de deviner l'étymologie du mot « stagecoach », « diligence ». L'origine du mot « coach » était évidente, la même que celle de « coach ». Mais pourquoi « stage » ce qui signifie « scène » en français. Était-ce parce que ce large chariot plat ressemblait un peu à une scène? Parce que des troupes d'acteurs avaient voyagé dans un tel véhicule ou joué dessus? C'était tiré par les cheveux. Une diligence pouvait évoquer beaucoup de choses, mais il ne voyait pas en vertu de quoi une scène, une estrade en public, aurait été l'association évidente. Pourquoi pas « basket coach » ou « omni coach » Parce que « stage » veut aussi dire « étape ». Et c'est normalement par étape que se déroule le voyage, expliqua le professeur quand Robin donna sa langue au chat.
0: Pour une geek des langues comme moi, c'est assez trippant à lire. J'adore vraiment rencontrer ces personnages qui peuvent se perdre à tout moment dans des réflexions sur les mots et leur histoire. Ou encore les remarques critiques sur les traductions exotisantes ou racistes de certains textes classiques, tels que « Les mille et une nuits ».
1: Elle est très mauvaise. Rami agita un bras. Tu peux la mettre à la poubelle. D'une part, ce n'est même pas une traduction directe. Elle est passée par le français avant l'anglais et ne ressemble absolument pas à l'original. En plus, Galland, Antoine Galland, le traducteur français, s'était efforcé de franciser les dialogues et d'éliminer tous les détails culturels susceptibles, selon lui, de désorienter le lecteur. Les concubines d'Haroun al-Rachid deviennent dames ses favorites. Ses favorites. Comment obtient-on ce mot-là à partir de concubine? Et il coupe purement et simplement les passages les plus érotiques, sans parler d'injecter des explications culturelles quand ça lui chante. Tu as envie de lire un récit épique avec un français titubant qui te souffle dans le cou à chaque fois qu'il y a un passage osé, toi?
0: Étant traductrice moi-même, je ne suis pourtant pas complètement d'accord avec la devise du roman qui, basée sur l'idée qu'aucune traduction ne peut rendre fidèlement l'original, est affiché en gros sur la première page.
1: Tout acte de traduction est un acte de trahison.
0: Il faut alors se rappeler que l'histoire de Babel ne joue pas aujourd'hui. Les théories linguistiques sur lesquelles sont basées les recherches et propos sur les langues dans le roman se situent bien dans la première moitié du 19e siècle. Parmi les références citées par les profs à Babel, il y a par exemple Carl Wilhelm von Humboldt, qui ne déclare pas seulement, comme on nous l'explique dans une note en bas de page,
1: que la langue d'une culture est profondément liée aux capacités mentales et aux caractéristiques de ceux qui la parlent, ce qui explique pourquoi le latin et le grec se prêtent mieux au raisonnement intellectuel sophistiqué que, mettons, l'arabe.
0: Mais qui affirme aussi que les mots seraient
1: reliés aux concepts qu'ils décrivent par un principe invisible, intangible, un domaine mystique de sens et d'idées émanant d'une pure énergie mentale.
0: Ces thèses dégoulinantes de suprématie blanche et d'un rapport complètement mystique au langage amènent les linguistes de Babel à parler d'un soi-disant sens pur aux mots. Concept qui me convainc guère, mais qui se trouve au cœur des pratiques d'argentogravure. Mais il s'agit d'une œuvre de fiction, et c'est bien comme le technobabillage dans la SF, un pseudo-langage scientifique pour rendre crédibles les mécanismes qui concernent ici la magie. Et la critique des rapports racistes et coloniaux étant au cœur de ce roman, je trouve ça plutôt réussi au final que la pensée scientifique fictionnelle soit basée sur des pensées racistes et mystiques historiques du 19e siècle. Une critique qui me semble beaucoup plus sérieuse concerne l'évocation des langues chinoises. Personnellement, je n'y connais vraiment pas grand-chose et il est alors plutôt difficile de me former un avis éclairé là-dessus. Robin vient de la région Canton, où on parle donc le cantonais. J'ai trouvé différentes critiques qui reprochent à l'autrice d'utiliser pourtant avant tout le mandarin. Mais elle explique dans une note en bas de page qui, à mon sens, rend bien compte aussi des enjeux de pouvoir régissant les langues.
1: Sa famille ne s'étant que récemment installée au sud du pays, Robin avait appris en grandissant aussi bien le mandarin que le cantonais. Ce dernier, l'informa le professeur Lovell, pouvait désormais être oublié. Le mandarin était la langue de la cour impériale Qing à Pékin, la langue des fonctionnaires et des savants, donc le seul dialecte important. Ainsi enjoignit-on à Robin d'oublier sa langue natale préférée.
0: Mais ce qui nous semblait d'autant plus étrange, c'est qu'à plein de moments dans le récit, il est question uniquement de chinois, sans aucune précision sur le dialecte précis. Dans ce roman qui apporte autant de précisions sur les langues, cela surprend. Est-ce que c'est censé être le point de vue des personnages occidentaux qui ne font pas l'effort de la différenciation? Est-ce qu'il s'agit d'un choix éditorial pour ne pas en demander trop aux lectrices non familiarisées? Ou est-ce que Quang s'est dit que c'est pas très important de rester précise là-dessus? Ce qui ne semble pas vraiment convaincant. Quoi qu'il en soit, les explications que Quang donne des mots et expressions chinoises et leur écriture en idéogramme font bien partie de la richesse de ce roman.

0: C'était le 34e épisode de Vortex et Rotative. On vous a parlé du roman Babel de R.F. Kuang, publié aux États-Unis en 2022.
1: La traduction française de Michel Tradel paraît en 2023 chez De Saxus en grand format. Puis les éditions PAL en sortent une version poche en 2025.
0: Dans sa version poche, le roman fait 784 pages.
1: L'émission est montée avec des bouts de musique de 33 aka San San, artiste électronique basé à Shanghai.
0: Au revoir.
1: Au revoir et à la prochaine.
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0: nombreuses dans la communauté pour lutter notamment contre la désinformation.
1: Et c'est juste après le journal. Il est 11h à Paris, 9h en temps universel. Merci d'écouter RFI. Toute l'information, c'est avec vous, Olivier Charman. Bonjour.
2: Bonjour Juan, bonjour à toutes et à tous. Vers une désescalade entre Israël et le Hezbollah, Donald Trump affirme avoir obtenu un engagement des deux camps pour freiner les hostilités. Mais derrière ces annonces, les divergences persistent sur la portée réelle de l'accord et les combats se poursuivent sur le terrain. Élection présidentielle en Colombie, l'arrivée en tête du candidat d'extrême droite au premier tour continue de secouer le pays entre inquiétude, incompréhension et division. La campagne pour le second tour s'annonce particulièrement tendue. En Inde, la création d'un parti des cafards prend de l'ampleur. Un haut magistrat avait qualifié la jeunesse de cafards et de parasites. Le créateur de ce viral parti des cafards appelle maintenant la jeunesse à manifester. Enfin, près de 900 000 personnes souffrent de troubles de conduite alimentaire en France. Pourtant, ces maladies restent souvent méconnues, mal repérées et insuffisamment prises en charge, faute de formation des professionnels de santé. Après un entretien téléphonique avec le Premier ministre israélien Benjamin Netanyahou, le président américain a annoncé hier soir qu'Israël et le Hezbollah s'étaient engagés à freiner l'escalade, mais les affrontements se sont poursuivis dans la nuit et ce matin. Les détails à Beyrouth avec Paul Khalife.
3: Les divergences entre les belligérants quant à l'interprétation de l'accord obtenu par Donald Trump sont manifestes. Benjamin Netanyahou a déclaré que son armée continuera d'opérer comme prévu dans le sud du Liban et qu'elle frapperait Beyrouth en cas d'attaque du Hezbollah contre des villes ou des citoyens israéliens. Le Hezbollah et le président du Parlement, Damir Birri, lequel a négocié l'arrangement, parlent de leur côté d'un cessez-le-feu total qui engloberait l'ensemble du champ de bataille libanais. Un député du Hezbollah, Hassan Fadlallah, a déclaré que son parti soutenait un cessez-le-feu total sur l'ensemble du territoire libanais qui constituerait le prélude au retrait des troupes israéliennes du Liban. Cette ambiguïté pourrait être levée lors des négociations directes qui doivent avoir lieu ce mardi à Washington entre des délégations libanaises et israéliennes. Sur le terrain, le Hezbollah a déclaré avoir attaqué deux positions militaires dans le nord d'Israël, ce qui n'a pas déclenché une riposte israélienne sur Beyrouth. Ailleurs, au Liban Sud, les combats continuent de faire rage. Le parti chiite a revendiqué des attaques aux drones et aux roquettes contre l'armée israélienne qui a mené à son tour de nombreuses frappes sur des localités libanaises. Paul Khalife, Beyrouth. RFI.
2: Et demain, RFI consacrera toute la journée des émissions spéciales sur la situation au Liban. Dès demain donc, à partir de 6h10, temps universel, nous serons à Beyrouth avec nos envoyés spéciaux, des reportages, des analyses et des témoignages sur cette guerre. Une importante attaque russe contre l'Ukraine a fait au moins 13 morts et 80 blessés. On dénombre 4 décès dans la capitale Kiev, touchés par des missiles balistiques dans l'est du pays, à Dnipro. Les autorités font état de 5 morts et 25 blessés. En Colombie, les résultats du premier tour de l'élection présidentielle de dimanche continuent à faire l'effet d'une bombe. L'arrivée en tête de l'extrême droite a créé la confusion et lancé une nouvelle campagne électorale plus agressive et directe. Le premier débat entre les deux candidats, Iván Cepeda et Abelardo de la Esperia, a été annoncé pour la semaine prochaine. Une partie des Colombiens et Colombiennes sont confus. Beaucoup sont même perdus. Écoutez certains d'entre eux qui se sont confiés au micro de notre correspondante à Medellín, Najat Benrabah.
4: Au réveil ce lundi, le score de l'extrême droite était sur toutes les lèvres et l'annonce du premier débat entre les deux candidats a fait réfléchir. Juan Camilo Toro est administrateur d'entreprise. Il est décidé à voter pour le dauphin du président, le candidat Iván Cepeda.
5: C'est comme si en réalité les gens n'écoutaient pas ou ne savaient pas vraiment qui est de la Esprilla. Si à un moment donné je me suis dit qu'aux États-Unis Trump était un choix ridicule, il me semble impensable de faire de même pour mon pays. Donc si je votais pour Esprilla en Colombie, ce serait élire un Trump colombien, une personne erratique, trop égocentrique et qui fait ce qu'il veut avec le pays. Et ça va à l'encontre de ce que je suis.
4: De son côté, Laura Duque se sent désemparée. Cette assistante de production d'une agence cinématographique avoue ne plus savoir pour qui voter.
6: Ça me rend triste et ça m'effraie. Mais ce qui m'inquiète le plus à ce sujet, c'est la réaction générale de la population colombienne. La haine intense. Donc je veux défendre mon vote blanc et je voudrais à l'avenir une Colombie dans laquelle il n'est plus nécessaire de voter pour le moins pire.
4: Les deux candidats, Iván Cepeda et Abelardo de la Esprilla, ont 3 semaines pour convaincre les indécis et nouer des alliances. Najat Benrabah, Medellín, RFI.
2: La fin de la visite en RDC du directeur de l'Organisation mondiale de la santé. Il a quitté Kinshasa après un déplacement de plusieurs jours dans ce pays dont l'Est fait face à une nouvelle épidémie d'Ebola. Tedros Ghebreyesus, qui s'est notamment rendu à Bounia, capitale provinciale épicentre de la maladie. Avant de rentrer à Genève, il a été reçu par le président Félix Tshisekedi à Kinshasa, Paulina Zidi.
7: La rencontre entre les deux dirigeants a duré une heure au palais de l'Union africaine, l'un des sièges du pouvoir ici à Kinshasa.

0: parole interpeller la communauté internationale. Pour lutter contre la propagation de la maladie, il ne faut pas fermer les frontières ni mettre en place des restrictions de voyage, mais il faut des moyens et de la solidarité, a martelé le chef de l'OMS. Pauline Azidi, Kinshasa, RFI.
1: Et dans 3 minutes, priorité santé avec Caroline Paré et ses invités. Elle sera consacrée aujourd'hui à cette épidémie d'Ebola en RDC. Où en est l'épidémie actuelle? La sensibilisation des populations est-elle efficace et les moyens déployés à la hauteur du défi sanitaire? C'est dans 3 minutes. En Inde, un phénomène internet qui prend de l'ampleur, le parti des cafards. Ce mouvement satirique est né après qu'un juge a comparé les jeunes chômeurs indiens à des cafards. Reportage à New Delhi, Abdoulaye Rali.
2: Dans le quartier étudiant du sud de la capitale indienne, le parti des cafards n'est pas au cœur des conversations. Pourtant, dès qu'on aborde le sujet, tout le monde est au courant. À l'image d'Isha, étudiante en sciences politiques au Punjab.
3: On se demande ce qu'il se passe. Le nombre d'abonnés a augmenté très vite, autour de 20 millions d'abonnés.
2: Sur Instagram, ce compte parodique dépasse désormais le parti de Narendra Modi, avec plus de 22 millions d'abonnés. La colère est née après qu'un juge de la Cour suprême a comparé des jeunes chômeurs à des cafards. Ankita, étudiante en droit.
4: Une déclaration de cette nature venant d'une haute autorité, forcément, cela met les jeunes en colère. Ce n'est pas le problème des jeunes s'il n'y a pas de travail.
2: Des étudiants en médecine suivent aussi le mouvement sur leurs écrans, comme Sankar.
5: Ce n'est pas un mouvement, c'est simplement la rage de la génération Z de mon pays.
2: Même lecture pour Haroun, un jeune ingénieur en informatique.
6: Pour l'instant, ce n'est qu'un mouvement sur le web.
2: Le mouvement va-t-il quitter les écrans? Le BJP dénonce une manipulation politique à distance, mais le fondateur du parti des cafards, actuellement étudiant aux États-Unis, annonce son retour en Inde cette semaine pour une manifestation de rue. Abdullah Erali, New Delhi, RFI.
1: Ce mardi, c'est la journée internationale de sensibilisation aux troubles des conduites alimentaires, les TCA, comme l'anorexie ou la boulimie. Plus de 900 000 personnes sont concernées par ces maladies en France. Ces maladies restent difficiles pourtant à diagnostiquer et sont encore mal prises en charge. Explication Thomas Douéret.
7: Le point commun à ces maladies, c'est qu'elles ne sont pas toujours perçues comme telles, selon Renaud de Tournemire, docteur et vice-président de la Fédération française anorexie boulimie.
8: Quand on maigrit, les gens valorisent ça. Quand on prend du poids, un obèse ou quelqu'un surpoids ne va pas forcément penser qu'il a derrière une maladie qui est l'hyperphagie boulimique.
7: Conséquence, on estime que 450 000 personnes malades ne sont pas diagnostiquées en France aujourd'hui. Or, on a plus de chances de guérir si le trouble est repéré tôt. Selon Renaud de Tournemire, les professionnels de santé sont très peu formés à la détection de ces maladies.
8: Les diététiciens, dont on pourrait se dire voilà une spécialité, les troubles alimentaires, qui est sûrement très bien étudié, sur 2 ans de formation, ils ont en moyenne 2 jours autour des troubles alimentaires.
7: Une absence de formation dommageable, d'autant que des conseils simples peuvent être très efficaces.
8: Un adolescent qui vit avec ses parents, si on explique que les parents doivent être présents au moment des repas, accompagner de telle façon les repas, il va y avoir un certain nombre d'évolutions positives.
7: Ces maladies, dont les effets sont à la fois psychiatriques et physiques, nécessitent parfois de consulter plusieurs spécialistes, comme des diététiciens ou des psychologues, des consultations souvent non remboursées par l'assurance maladie. Or, les TCA peuvent avoir de graves conséquences. En France, une personne hospitalisée pour anorexie a 5 fois plus de chances de mourir que le reste de la population.
1: Enfin, un mot concernant les Nations Unies qui annoncent que le développement d'un épisode El Niño est probable à 80% entre juin et août, ce qui va risquer d'avoir des conditions météo extrêmes. Tout de suite, priorité santé avec Caroline Paré. Épidémie d'Ebola en République démocratique du Congo. Bonjour Caroline.
0: Bonjour Olivier Sherman et merci.
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0: hebdomadaire. C'est pour bidomadaire, en fait.
1: Bonjour à toutes et à tous et bienvenue dans la bidomadaire. Aujourd'hui, tout simplement, en fait. Aujourd'hui, on a Lélé avec nous.
2: Et oui, bonjour à toutes et à tous.
1: On a aussi Manon.
3: Et salut.
1: Et on a au studio avec nous Pascal. Bonjour Pascal.
4: Bonjour.
1: Au téléphone aussi avec nous, on a Victor. Bonjour Victor.
5: Salut.
1: Vous l'aurez compris, aujourd'hui, on aura deux interviews différentes, une avec Victor et une avec Pascal, pour nous parler de différents événements. Mais avant ça, on va écouter une petite auberge espagnole.

0: L'adulte ne croit pas au Père Noël, il vote. Pierre Desproges. Et top.
1: Lol.
2: Je l'aime beaucoup. Elle.
1: On est sur une petite phrase bien sentie de DI. Ouais. Voilà, des fois c'est un peu plus. C'est un peu plus. Comment dire.
3: Un peu moins carré.
1: Ouais, un peu moins carré, là c'est clair.
3: Là c'est carré, carré.
2: Ouais, c'est ça. Clair, net, précis, franchement.
1: Ouais. Vas-y, c'est toi qui as l'animation aujourd'hui. Je te laisse tranquille, en fait.
2: Mais on est très fort, parce qu'on parle en même temps les mêmes mots. J'allais dire,
1: Je sais pas si c'est très fort pour de la radio.
2: Bah, si c'est les mêmes mots au même moment.
3: C'était beau, franchement.
2: C'est, franchement, c'est.
1: Ah, d'accord. Bon, bah alors, super.
2: On part pour les annonces.
1: Allez.
2: Et comme ça, on pourra écouter Victor et Pascal.

0: on va commencer du coup par Victor qui est avec nous par téléphone. Salut Victor de nouveau.
1: Salut.
0: Alors toi, t'es là pour venir nous parler d'une petite tournée de ton livre qui vient de sortir en octobre. C'est un livre de sociologie politique, c'est ça? Comment tu le définirais?
1: Peut-être un retour d'expérience militante aussi, avec pas mal de recul, d'entretien et un peu d'analyse sur une réalité particulière, celle de ce quartier qui a vécu une dizaine d'années, plus ou moins sans police, à Athènes.
0: Voilà, c'est ça. Le titre de ton livre, c'est « Vivre sans police, du long été au crépuscule d'Exarchia ». Est-ce que pour nos auditrices et nos auditeurs, tu peux te présenter rapidement et puis peut-être présenter un peu plus en détail ce livre?
1: Ouais, ben moi, j'ai beaucoup bossé sur la question des banlieues avant de travailler là-dessus, à Nanterre où j'ai grandi, où j'ai milité puis vécu pendant une dizaine d'années. Et c'est un peu la continuité aussi de ce travail qui n'était pas du tout prévu comme un bouquin ou un terrain de recherche, mais vraiment l'idée de se poser dans ce quartier avec une question assez simple, hein, quand on voit déferler entre 2015, 2016.

0: deviendrait hyper violente. C'était vraiment le cas, ou est-ce qu'on n'assistait pas plutôt plus d'attention, beaucoup d'expérimentation et pas mal de luttes dans ce quartier pendant une dizaine d'années, quoi.
1: Ouais, est-ce que pour les personnes peut-être qui ont jamais entendu parler d'Exarchia, tu peux brièvement, je sais pas, parler de revenir sur l'histoire, un peu l'historique de ce quartier et comment ça s'organise?
0: Ouais, carrément. C'est un quartier très particulier aussi, hein, donc c'était ça qui a fait que je m'y suis rendu. Il commençait à être un peu connu aussi à l'étranger. C'est un quartier très central d'Athènes, à 15 minutes du Parlement. En même temps, c'est un tout petit quartier, très dense. Comme le dit un copain, la première fois où je débarque, te méprends pas, le capitalisme et l'argent n'a pas été aboli, hein, c'est pas non plus un mythe, c'est pas non plus un fantasme uniquement, c'est aussi un quartier de plus en plus branché, où il y a plein de bars, plein de restaurants, où les gens font beaucoup la fête, mais c'est tout un petit écosystème qui, après un meurtre policier justement dans le quartier en 2008, va s'insurger très fort. Ça va un peu emporter tout le pays dans une grosse séquence d'émeutes que nous, on a connue après la mort de Naël ou après Clichy-sous-Bois, mais qui, là, se répand aussi dans les centres des grandes villes. Et donc, à partir de ce moment-là, la police se retire un peu de ce quartier. Et donc, ça a été aussi de revenir sur cette longue séquence, hein, presque 10 ans, en plein milieu de la plus grosse crise aussi qu'a connue le pays, celle de la dette, comment les gens se passent ouvertement, quotidiennement de la police.
1: Ok, ça marche. Et ouais, du coup, tu disais sur une dizaine d'années, donc toi, plutôt ton travail de recherche, donc, parce que même si tu y allais, tu dis en tant qu'activiste, derrière, t'as fait un peu un travail de recherche, c'est ça?
0: Ouais, moi je m'y suis posé plutôt au cœur de la crise. On était déjà à la moitié de cette séquence, entre 2014, 2015, 2016, 2017. Mais c'était un peu inévitable quand je me suis dit... qu'il fallait revenir là-dessus parce que ça commençait à tomber un peu dans l'oubli, ou ça risquait de tomber dans l'oubli après 2020, et notamment le confinement qui a mis un petit peu un coup d'arrêt à tout ça. Il fallait revenir un peu sur cette décennie de lutte très très forte dans le quartier qui a commencé, donc recommencé en 2008 et qui s'achève en 2019-2020, de mon point de vue, mais qui continue toujours. Hein, le quartier, il n'est pas détruit pour autant, mais en tout cas, c'est une vraie séquence. Et donc, il a fallu revenir sur plein d'entretiens avec des gens que j'avais rencontrés sur place, avec d'autres qui étaient partis entre-temps aussi, parce que c'est un peu la réalité difficile de ce quartier et de ce pays aussi, hein, c'est que beaucoup partent, parce que c'est très dur aussi. Et en même temps, ça génère énormément de solidarité. C'est un quartier refuge aussi pour beaucoup de gens qui dorment à la rue. C'est un quartier où on peut manger pendant un temps... quand on n'a pas d'argent, dans plein de cantines populaires qui s'ouvrent, on peut habiter quand on débarque des frontières et des côtes turques aussi après 2015, parce que plein de bâtiments sont ouverts, et donc c'est un peu toutes ces contradictions et ces possibilités aussi ouvertes par l'absence de police que je voulais un peu plus documenter, quoi.
1: Ok, trop bien. Bah ouais, ça donne matière à réfléchir, c'est bien de s'inspirer des expériences qu'il y a eues et puis d'en tirer des conclusions. C'est super de se rappeler, ça laisse des traces. Mmh. Et du coup, donc ce bouquin « Vivre sans police », tu viens le présenter la semaine prochaine dans les coins.
0: Ouais, alors le lundi, je serai à Annonay.
1: À la Magma, c'est ça?
0: C'est ça, à 18h30.
1: Ouais.
0: Le lendemain, à Saint-Julien.
1: Ouais, donc c'est lundi 8, mardi 9, à Saint-Julien, à la Cabère.
0: Exactement.
1: Pareil, 18h30.
0: Je crois, ouais, 18h30.
1: Ouais.
0: Le mercredi, je partirai dans un haut lieu de la Résistance.
1: Ouais.
0: Sur Lignon, à la librairie du Sabot.
1: Ouais.
0: Ça, ce sera à 19h, je crois. Le 11, je ferai un détour par la toute petite ville de Lyon, du côté de la librairie La Griffe. Et le vendredi, je serai à Bourgoin-Jallieu, dont le lieu reste à préciser, je crois.
1: Ok. Et ben ouais, Bourgoin-Jallieu, c'est un peu plus loin que notre bassin d'écoute, Lyon aussi, mais c'est cool, une petite tournée en Rhône-Alpes.
0: Ouais, carrément.
1: Ok. Et j'en profite pour placer une autre petite annonce, c'est que le mardi 9, quand tu seras à Saint-Julien, il y aura des pizzas en vente sur la place de la mairie. Voilà, on se fait une petite motivation à faire des pizzas.

0: de soutien pour une caisse de solidarité. Donc les gens pourront combiner ta présentation du bouquin au bar et puis des petites pizzas sur la place de la mairie.
1: Ah bon, au top.
0: Merci, merci d'être venu dans la Bidou nous présenter un peu ces petites annonces. Est-ce que tu as envie de rajouter quelque chose?
1: Non, en tout cas merci pour l'invite et puis pour l'annonce, et puis on se retrouve certainement la semaine pro alors.
0: Ouais, carrément, avec plaisir. Salut, salut.
1: Ciao.
0: Et ben voilà, c'était l'interview de Victor Collet. Et puis on met une petite virgule avant l'interview de Pascal.
2: Allez.
0: Allez.
3: Bam, boum, bam, boum, bam, boum.
0: Et voilà.
4: Merci. Et de retour sur le plateau avec vous tous et vous toutes, et puis avec Pascal qui vient pour les Bures d'Yvan. Bonjour Pascal.
5: Bonjour.
4: Alors, tu es là pour nous parler justement d'un spectacle que les jeunes de Bures d'Yvan vont venir présenter ce week-end. Avant de parler de ce spectacle, est-ce que tu peux nous expliquer ce que sont les Bures d'Yvan pour celles et ceux qui n'en auraient pas encore entendu parler?
5: Alors, les Bures d'Yvan, c'est une troupe de théâtre amateur à Burdigne. Et cette troupe existe depuis une trentaine d'années, et même au-delà de la date de sa création en 1992, le théâtre était une tradition déjà très, très ancrée dans le village depuis l'après-guerre.
4: D'accord. Est-ce qu'on connaît un petit peu la genèse de la création de cette troupe, justement ?
5: Eh bien, en fait, depuis très très longtemps, hein, depuis les années 1950, chaque année ou tous les deux ans, un groupe de personnes, de jeunes essentiellement, faisaient du théâtre, présentaient leurs pièces de théâtre, de répertoires très très différents. Et tout ça était très très amateur. Et il y a eu un moment où nous avons voulu vraiment formaliser tout ça, et en créant une association qui s'appelle les Bures d'Yvan.
4: D'accord.
5: Et donc ça nous a beaucoup motivés aussi pour participer à l'animation du village. Bon, Burdigne est un petit village où il y a certes beaucoup d'associations, mais c'est important différents moments de l'année de pouvoir proposer quelque chose à tout le monde. Et puis voilà, la vie du village, c'est pas que l'école, c'est super important cette école, mais il y a aussi besoin d'autres activités.
4: D'accord. Et est-ce que tu penses que ça attire en particulier des personnes à venir s'installer sur la commune, le fait qu'il y ait ce tissu associatif aussi riche à Burdigne?
5: Oui, ça joue beaucoup, parce que ça donne aussi une autre possibilité de vivre, certes très à la campagne, un petit peu sur la montagne, mais avec des activités diverses et variées, sans toujours prendre non plus complètement la voiture à chaque fois que l'on veut aller faire quelque chose.
4: Oui. Et du coup, tu nous disais, il y a tous les âges dans cette troupe de théâtre. Quels sont les plus jeunes recrues?
5: Alors cette année, ils ont entre 8 et 13 ans. Mmh. Mais il y a eu des enfants un petit peu plus jeunes aussi. Après, c'est un challenge aussi de les faire cohabiter et qu'ils y trouvent aussi chacun leur place. Et voilà, c'est un petit peu... ouais, c'est un peu un défi chaque année pour le metteur en scène de réaliser cette cohésion là dans un groupe avec des enfants d'âge différents.
4: Mmh. Et donc le but, c'est de travailler toute l'année pour monter un spectacle pour les Beaux-Jours, c'est ça?
5: C'est bien ça. Les enfants, la temporalité, c'est sur l'année scolaire. Donc ils se retrouvent tous les mardis soirs après la classe, hors vacances scolaires, pour préparer. Alors cette année, créer le spectacle entre le groupe d'enfants et Jules Jobard, le metteur en scène. Mmh. Et ils ont donc préparé une création qui sera présentée le week-end qui arrive.
4: D'accord. Alors est-ce que tu peux nous en parler un peu plus de cette création?
5: Oui, alors elle s'appelle Lou, y es-tu? Alors elle a été choisie, le thème a été choisi par les enfants sur toutes ces questions. Ils sont toujours très attirés par les histoires de la peur du loup, de tout l'imaginaire qu'il y a autour de ce sujet, en dehors des sujets d'actualité. Mmh. Voilà. Mais Puis ce qui est intéressant, je trouve, dans ce spectacle, c'est que à travers quelque chose de burlesque, de drôle, il y a plein de traits qui sont en lien avec notre société, avec ce que l'on vit. Les trois petits cochons ont disparu, c'est forcément le loup qui les a croqués. Mm-hmm. Mais, est-ce bien le loup ? Et comment vivent les animaux de la forêt autour de cette peur parce que les loups arrivent autour là, et comment on se protège, comment on vit avec ou pas, comment on peut aussi développer des activités mercantiles autour de tout ça. Voilà, et donc je trouve que voilà, ils ont su aller chercher aussi des petites pointes de la vie quotidienne, mmh, en fait.
4: Oui, parce que c'est une question qui fait débat, le retour du loup, justement, sur certains territoires aussi.
5: On peut faire le lien, mais enfin, j'allais dire, chacun fera le lien avec ce qu'il souhaite en voyant le spectacle, parce que c'est pas ce qui les a motivés au départ. Mm-hmm. C'est plus ce côté. Il y a toujours un bouc émissaire. Le voleur de poules, c'est forcément le gitan. Voilà, pour revenir quelques décennies en arrière, c'était comme ça dans les villages. Et du coup, voilà, ça permet de se questionner et de se dire, ben voilà, il y a des clichés parfois qui ont la peau dure, mais peut-être aller au-delà de tout ça.
4: D'accord. Alors, combien d'enfants aura-t-il sur scène pour cette représentation ?
5: Alors, ils seront 11. Et ce qui est quand même à noter, c'est qu'ils sont en autonomie, dans les coulisses, dans les loges. Ils apprennent à travailler ensemble tout au long de l'année et à être autonomes le jour du spectacle. Bon, le metteur en scène est à la régie, mais voilà, ils savent, les plus grands guident un peu les plus petits. Et voilà, c'est sympa aussi d'avoir cette collaboration entre eux.
4: Super. Alors du coup, ça se passe ce week-end, vous nous disiez, enfin tu nous disais par contre, ouais. Je vais pas me mettre à te vous voyez alors que je te tutoie depuis le début.
5: Tu vas très bien. Alors, ils nous convient à leur spectacle ce samedi 6 juin à 18h et dimanche 7 juin à 16h, mm-hmm, à la salle Le Tilleul à Burdigny.
4: D'accord. La grande salle.
5: La grande salle, notre salle de théâtre, mm-hmm, et d'activités diverses et variées, mais c'est quand même une salle qui est sympa parce qu'elle a une belle scène pour nos spectacles.
4: D'accord. Et quelles sont les modalités du coup d'entrée ?
5: Alors, les entrées sont payantes au tarif de 5€ à partir de 12 ans. Pour les moins de 12 ans, c'est gratuit. Gratuit.
4: D'accord, voilà. Très bien. Et y a-t-il autre chose que tu voudrais partager avec nous, Pascal, au sujet du spectacle, de la troupe
5: Oui, au sujet de la troupe et de ce spectacle en particulier, on est très attaché au théâtre vivant. Hein. Ce n'est pas pour rien si on fait du spectacle, si on monte des pièces de théâtre. Et je vous invite à nous rejoindre parce que c'est important, ces temps en dehors des écrans, en dehors de ce qui est un peu virtuel. Là, mm-hmm, on est en direct avec les enfants, avec les jeunes. Et voilà, c'est vivant, c'est sympa.
4: D'accord. Voilà. Oui, la troupe adulte, du coup.
5: La troupe adulte prépare un spectacle pour le mois de novembre.
4: D'accord.
5: Donc, on aura l'occasion probablement de se revoir.
4: D'en reparler. Très bien. Merci beaucoup, Pascal, pour le partage. Et puis, bon spectacle à vous qui allez y assister et puis aux jeunes qui vont le présenter.
5: Voilà. Merci beaucoup à Radio d'ici et à tous ceux qui viendront à Burdigny ce week-end. Merci.
4: Et on passe maintenant à la suite des annonces. Alors, je vous parle maintenant d'un moment de détente avec la tannerie Dumas à Annonay qui ouvre son patio fleuri du vendredi 5 au dimanche 7 juin de 14h à 18h. Il y aura des activités proposées autour de la vue et du parchemin et également des boissons et des desserts maison pour une dégustation à l'ombre. Ambiance détente garantie. Cet événement est gratuit, sauf pour ce qui est des consommations, évidemment.
2: On continue avec un spectacle vendredi 5 juin de 18h30 à 19h15 au quartier du Zodiac. Vous pourrez découvrir le spectacle Amine. Musique, chant et rythme agissent comme des prières sans mots, éveillant une transe lucide où le geste devient acte de survie et de communion. Amine est une pièce chorégraphique pour l'espace public portée par 6 danseuses et un musicien inspiré de la culture gnawa. et de la légende de Sidi Moussa, esprit de l'eau et des passages. À travers une danse brute et organique, la pièce évoque la traversée entre effondrement et renaissance, et interroge la mémoire des corps, le rituel et la résistance collective. Donc, pour rappel, c'est vendredi 15 juin de 18h30 à 19h15 au quartier du Zodiac. Le spectacle s'appelle Amine et c'est gratuit. C'est dans le programme de Quelque part.
0: Et on part maintenant du côté d'Amélie avec une conférence qui aura lieu ce vendredi 5 juin à partir de 19h au lycée Boissy-d'Anglars. On va parler Big Bang. L'exposé va retracer l'histoire des découvertes qui ont considérablement agrandi notre cosmos. Celui-ci commence dans un Big Bang il y a plus de 13 milliards d'années. Au début du XXe siècle, notre galaxie, la Voie lactée, constituait tout notre univers. Outre la multitude d'étoiles, elle comprenait toute une variété d'astres étendus appelés nébuleuses, de formes et de couleurs très variées. Certaines de ces nébuleuses se déplaçaient à des vitesses incroyables dont l'origine était inconnue. Grâce à des indicateurs de distance, il fut possible d'établir que ces nébuleuses étaient des mondes à part, des galaxies situées à plusieurs millions d'années-lumière. L'exposé va ainsi retracer l'histoire des découvertes qui ont considérablement agrandi notre cosmos. Celui-ci commence dans un Big Bang il y a plus de 13 milliards d'années. L'univers est en expansion et celle-ci s'arrête depuis 5 milliards d'années sous l'effet de l'énergie noire. Quelle est la nature de cette énergie et de la matière invisible? Comment se sont formées les galaxies et les grandes structures de l'univers? Voilà, donc c'est les questions auxquelles vont répondre les personnes lors de la conférence qui aura lieu le vendredi 5 juin à partir de 19h à Boissy-d'Anglars. Et il faut préciser que l'entrée est gratuite.
4: Je vous parle maintenant d'une conférence qui aura lieu le vendredi 5 juin à partir de 20h30 à l'annexe municipale de Vanusque, dans le cadre des vendredis de la Vanusque, j'imagine. Intitulée « Les chiens de protection », c'est Odile Chancerel qui viendra exposer son propre travail et cette utilité de l'animal. Odile Chancerel est aujourd'hui à la retraite du métier passion de conseillère à la Chambre d'agriculture, où elle a accompagné les éleveurs du Maine-et-Loire pendant 40 ans. Toujours motivée par les thématiques plutôt pionnières, très liées au système d'élevage pâturant, les prairies, le lien agriculture et biodiversité. Odile Chancerel a travaillé avec les différentes structures naturalistes et territoriales. Ces sujets qui faisaient son quotidien restent ses centres d'intérêt actuellement avec les chiens de troupeau, chiens de conduite et chiens de protection. Donc si cette conférence vous intéresse, je vous le rappelle, elle aura lieu le vendredi 5 juin à partir de 20h30 à l'annexe municipale de Vanusque et l'entrée est gratuite comme toujours avec les vendredis de la Vanoud.
2: Yeah. Yeah. Yeah. On va parler d'un concert à l'église de Saint-Clair vendredi 5 juin de 20h30 à 22h. L'ensemble vocal Hespériade et Fanny Toin et ses cinq choristes vous présentent un programme polyphonique a cappella du 16e au 21e siècle. Après avoir dirigé des chœurs dans différentes régions, Fanny Toin a choisi le département de l'Ardèche pour y proposer ses partitions et en découvrir d'autres par le biais des rencontres variées. Si jamais ça vous intéresse de venir écouter de la polyphonie a cappella, c'est à l'église de Saint-Clair, vendredi 5 juin, de 20h30 à 22h.
0: Est-ce que la breakdance, ça vous parle? C'est ce style de danse acrobatique avec une grande partie des mouvements qui s'enchaînent à même le sol. Ça se passe au Juste à Côté à Annonay le 5 juin à partir de 20h. Et le samedi 6 juin, toujours à partir de 20h et toujours au Juste à Côté, ce sera une initiation au tango qui aura lieu. Que vous soyez débutant, débutante ou amateur, amatrice, cette session est conçue pour vous. Venez découvrir les bases de cette danse élégante et sensuelle. Ouh. Puis pratiquez vos pas dans une ambiance conviviale et chaleureuse. Voilà, tout ça au Juste à Côté à Annonay.
4: Du vendredi 5 au dimanche 7 juin, au Parc de la Lombardière, le Davézieux Tattoo Motor Show Festival revient pour une édition explosive, mêlant tattoo, moto, musique et show mécanique. Pendant 3 jours, plus de 70 tatoueurs et tatoueuses seront réunis au Parc de la Lombardière dans une ambiance rock, festive et conviviale. Au programme, concours tattoo, concert live, DJ set, Stunt Riders, show Strongman, je ne comprends pas un mot de ce que je dis, expo US Car, animation et nombreux stands avec du merch, des bijoux, des accessoires, de la restauration et évidemment un bar sur place. Donc vendredi, ouverture du festival avec concerts rock et électro, ainsi que les premières animations stunt et DJ mix. Samedi, place au Strongman French Contest, aux démonstrations stunt, aux concerts et au premier Tattoo Contest consacré aux petites pièces et Best of Day. Dimanche, expo US Car, Batucada, concert live et grande finale des concours Tattoo avec les grandes pièces Best of Fun, Best of Day et Best of Week. Oui.
2: Je crois que stunt, c'est genre des figurines, faisait des figures acrobatiques en moto et voiture, je crois. Je veux pas dire de bêtises, mais je crois que c'est un truc comme ça.
4: D'accord. Ok. C'est vraiment très complet comme, ouais. Comme événement.
2: Après, le show Strongman, ça doit être un truc de gens qui montent leurs muscles. qui poussent des trucs forts et des choses comme
4: ouais.
2: ça.
4: Ouais. Ou qui tirent des voitures avec leurs dents, genre.
2: Ouais. C'est sûrement des trucs dans le genre.
4: Ok. Bon bah voilà, si ça vous intéresse, sachez que vous avez le temps entre ce vendredi 5 et ce dimanche 7 juin au Parc de la Lombardière. Et donc c'est à Davézieux et l'entrée est à 10 euros.

0: On continue avec un rendez-vous autour de la Montgolfière du 5 au 7 juin au parc de Déoma. Annonay, berceau des frères Montgolfier, assisté à un rassemblement international de la Montgolfière. Depuis le château de Déoma, admiré ou vivé depuis la nacelle de l'envol majestueux de la Montgolfière à l'aube et en fin de journée. La Montgolfière a pris son premier envol à Annonay le 4 juin 1783. Depuis plus de 40 ans, l'association Les Montgolfières d'Annonay célèbre l'anniversaire de cet événement en organisant un rassemblement international de la Montgolfière. Pendant 3 jours, ce sont donc à nouveau une trentaine de Montgolfières qui viendront de l'Europe et des États-Unis accompagner le ciel d'Annonay. Un spectacle aérien unique qui continue le dimanche avec la reconstitution historique du premier envol sur la place des Cordeliers.
1: Ils mettent des animaux dedans ?
0: Non, c'est des faux animaux, c'est des peluches.
1: Je suis rassurée.
0: Oui, c'est... Oh, sinon je ne l'aurais pas annoncé.
1: D'accord.
0: Non, ça fait un moment qu'ils mettent des peluches et plus des vrais animaux.
1: Ah, parce qu'ils mettaient quand même des vrais animaux à un moment.
0: Je crois que passe un temps, ouais, au tout début. Mais après, on a compris que voilà, c'était pas bien.
1: C'était de la maltraitance.
0: Voilà. L'accès est libre. Si jamais vous voulez venir voir des montgolfières au parc de Déoma du 5 au 7 juin. Et si vous allez sur le site Ardèche Grand Air, vous pouvez peut-être encore avoir des places pour réserver des vols si vous le souhaitez. Donc voilà, c'était le festival de la montgolfière à Annonay.
2: Et les 6 et 7 juin, donc ce samedi et ce dimanche, au jardin botanique de Vanosque, vous pouvez visiter le jardin d'Hélène, qui est un lieu d'expérimentation où se rencontrent l'ici et l'ailleurs. Le site est propice à la découverte d'espèces exotiques et à la flânerie. Le jardin est en accès libre et accueille concerts et autres animations culturelles. Les visites sont gratuites.
1: À partir du 11 juin à Annonay, donc dès la semaine prochaine, la galerie Camarade accueille le sculpteur genevois Jean-Louis Perrault à l'occasion de son exposition « Renoncer au capital ». Artiste reconnu sur la scène suisse et internationale, Jean-Luc Perrault développe une œuvre exigeante où la matière devient le terrain d'un dialogue subtil entre équilibre et déséquilibre. Ses œuvres, d'une grande maîtrise formelle, explorent les tensions, les points de bascule, les lignes de force et les fragilités qui structurent notre rapport au monde. À travers des compositions tantôt stables, tantôt suspendues dans une apparente instabilité, l'artiste met en lumière les multiples variations d'un équilibre toujours en mouvement. Chaque pièce invite le visiteur à observer et questionner. Donc l'exposition commence à partir du 11 juin, la semaine prochaine, à Annonay. C'est à la galerie Camarade et l'entrée est gratuite.
0: Le 15e festival Coquelicot Tempo 2 aura lieu à l'Aparté à Roiffieux le 6 juin à partir de 20h. Il y aura un concert porté par l'école de musique de Roiffieux. La programmation privilégiant qualité musicale, mise en scène, humour et émotion. Au programme, la compagnie Barbershop Quartet vous propose un tout nouveau spectacle mis en scène par Sophie Forté. 4 joyeux lurons conjurent virtuosité musicale et comédie jubilatoire pour vous surprendre. C'est le mot jubilatoire m'a perturbé. j'ai galéré. Conjure comédie jubilatoire pour vous surprendre, vous émouvoir et vous faire éclater de rire. C'est un hommage pétillant au célèbre style musical Barbershop, revisité en français avec brio et malice. si ça vous intéresse, le tarif est de 16 euros. Donc c'est pour le 15e festival Coquelicot Tempo qui aura lieu à la salle L'Aparté à Roiffieux le 6 juin à partir de 20h.
3: Et plouf!
2: Et le vendredi 5 juin de 15h à 18h à Annonay, Aidant Aider propose de passer un moment ludique et sympa autour de l'aquarelle pour tous. Ça se passe à l'Art des Choix à Annonay. Pour les contacter ou réserver, vous pouvez appeler le 07 85 12 19 58.
1: Le Pile Orchestra de Macla vous donne rendez-vous pour son concert de printemps à la Halle de Macla. Ça se passe le 6 juin à 20h. Au programme du jazz, du classique et des musiques de film, interprétées par une cinquantaine de musiciens dirigés par Damien Chauvet. La première partie sera assurée par l'Union musicale de Terre Noire. Donc Terre Noire, c'est à Saint-Étienne. Participation libre, buvette et restauration sur place. Ça se passe, je vous le rappelle, ce 6 juin à 20h. Donc c'est un samedi à la Halle de Macla.
0: Jazz au village aura lieu du 2 au 12 juin. Tous les concerts sont gratuits avec une possibilité de se restaurer sur place. Si vous voulez plus d'informations et de dates, rendez-vous sur le site jazzausommet.com. Vous pouvez aussi écouter l'émission dédiée sur Radio d'ici sur le créneau localement vôtre. C'est ainsi que se clôturent nos annonces. Enfin, pas tout à fait, parce que on a un son de Travail Culture qui a été enregistré. Je sais plus son nom, mais je sais plus si tu l'as, Manon, le nom de la personne qui enregistre.
2: Ah,
0: je vais dire Sophie, mais c'est pas ça, je crois.
2: Laura. J'irais Laure.
1: Laure.
0: Laure,
2: ouais,
0: pardon.
2: Ouais, Laure qui vient nous enregistrer les petites annonces de Tech Travail et Culture.
0: Ben
2: voilà.
0: Et ben, écoutons Laure alors, savoir ce qu'elle a à nous dire.
4: Bonjour à tous et à toutes. Aujourd'hui, je viens vous parler du tout dernier spectacle de l'abonnement de Travail et Culture de la saison 25-26. Ce spectacle, il va se tenir le vendredi 5 juin à 19h dans la cour de l'école de Jarcieux. Ne vous inquiétez pas, on espère fortement que le soleil sera au rendez-vous, mais si ce n'est pas le cas, on a bien prévu un repli et ce sera à la salle polyvalente. Ce dernier spectacle, c'est donc du théâtre d'intervention et il s'intitule « Nous étions debout et nous ne le savions pas » par la compagnie Lagite. Quelle est cette nécessité intérieure qui fait que ce jour-là, précisément ce jour-là, nous basculons dans la résistance ? « Nous étions debout et nous ne le savions pas », c'est un texte de Catherine Zambon. Et ce texte, il parle des récits des luttes citoyennes et des aventures collectives qui, à un moment, révèlent ce qui se crée au moment de l'engagement. Cœur, chant, manifeste, témoignage, des situations s'orchestrent en une vibration contagieuse qui nous parle d'avenir. Public et comédiens se mêlent dans un même mouvement. Ce sera donc, comme je le disais au début, le dernier spectacle de la saison et on vous invite donc à cette réunion publique, on va dire, qui va vous réserver très certainement d'autres surprises puisque ça sera notre soirée de clôture. Donc je le rappelle, cette soirée, ça sera le vendredi 5 juin à 19h dans la cour de l'école de Jarcieux ou, en cas de mauvais temps, à la salle polyvalente. Une autre petite information, c'est que ce spectacle, vous pouvez presque venir le voir en famille. Vous pouvez même venir le voir en famille si vous avez des ados, puisqu'il est proposé à partir de 12 ans. Donc ça peut être une soirée très intéressante à partager en famille. Autre petit point d'attention, comme vous l'avez compris, on arrive au mois de juin et du coup on déroule la fin de notre saison. Moi je reviendrai vous parler de nos événements en extérieur. Mais avant tout, j'avais une autre date à vous faire noter dans votre agenda. Pour la première fois, on va présenter notre saison le jeudi 18 juin à 18h. Ça sera gratuit, bien entendu. L'idée, c'est de vous présenter dans un temps assez court une bonne partie de nos spectacles pour la saison 26-27. Et du coup, cette présentation de saison gratuite, elle va se dérouler à la salle Nelson Mandela à Saint-Maurice-l'Exil, donc le 18 juin à 18h. En ce qui me concerne, eh ben, je vais vous dire à très bientôt et puis je vous retrouverai très vite pour vous parler de Saint-Maurice-en-Fête qui aura lieu le 13 juin prochain. À bientôt.

0: Et ben voilà, c'était Laure de Travail et Culture qui venait nous présenter le spectacle de ces prochains jours. Je voulais juste reprendre le micro pour m'excuser au niveau de la saturation de cette émission. Voilà, j'ai eu un petit problème de table de mixage, de logiciel d'enregistrement, je ne sais pas ce que c'est exactement. Mais en tout cas, désolée pour vos oreilles. Voilà. J'espère que le nettoyage fera le taf pour que les rediffusions soient plus agréables à écouter. Eh ben, vas-y Quentin, je te laisse la parole de nouveau.
1: Eh ben, on va continuer avec les émissions de la semaine et notamment ce qui va se passer à Saint-Julien-Molin-Molette. On a parlé un tout petit peu avant avec Jazz au Village. Est-ce que tu peux nous en dire plus ?
0: Et oui, donc il y a François Mel de Jazz au Village qui est venu présenter les différents concerts qui vont avoir lieu. Donc c'est cette semaine et la semaine prochaine. Donc c'est toujours le même principe. L'après-midi, ça a lieu dans l'EHPAD du village et le soir dans un lieu de convivialité, bar, restaurant. Voilà, donc vous pourrez retrouver toutes les dates sur le site ou alors en écoutant l'émission de cette semaine sur Localement Vôtre. On a aussi une interview faite par JLK, Jean-Luc Kriegel, qui fait Roxette sur Radio DC, qui interview David du groupe Dafka qui a une sortie d'album ces temps-ci avec des concerts aussi qui ont lieu à Pélussin et puis à d'autres endroits je crois. Et ça c'est sur les créneaux de Surprise Sortie du Chapeau. Et sur le créneau de place publique, on peut retrouver une interview de Margot Bouet. Margot Bouet qui a fait un travail ethnographique sur la mise en place des centres de prise en charge des auteurs de violences conjugales. Voilà. Je vous invite à écouter aussi, c'est très intéressant. Et ben, c'est tout pour Saint-Julien.
1: C'est déjà très très bien. On va écouter maintenant Lélie qui a quelque chose à nous dire pour Annonay.
2: Et oui, pour Annonay, donc cette semaine, on a un nouvel épisode de Parole de jeunes qui donne la parole aux jeunes, comme son nom l'indique. Et cette semaine, les deux jeunes sont Loane et Edgar, qui sont deux élèves en terminale au lycée Montgolfier. Et en fait, pour valider une épreuve du bac, ils devaient créer quelque chose et ils se sont carrément dit on va créer un livre, une aventure dont vous êtes le héros, ça parlera peut-être aux trentenaires, aux quarantenaires. Et ils ont créé ça de toutes pièces, ça s'appelle Aventure de papier. Il y a quatre petites histoires et ils ont fait un truc très pro parce qu'ils ont publié après leur livre en ligne. Donc ils ont pu avoir un objet vraiment qui commercialise et qui est super chouette. Et ils ont tout fait, donc la mise en page, l'illustration, la publication, l'écriture bien sûr. Et ils partagent leur expérience au micro avec deux de leurs profs accompagnantes.
1: Manon, est-ce que tu...
0: Ouais, je voulais reprendre la parole parce que on a oublié de diffuser une petite interview que j'ai faite la semaine dernière aussi, qui vient présenter un spectacle de danse. Voilà. Donc, une nouvelle petite interview pour une nouvelle annonce. On reçoit Christine Blanchet, la présidente de la compagnie Nomag. Bonjour.
3: Bonjour Manon. Donc aujourd'hui, on est là pour vous présenter la première création de la compagnie Nomag. Donc Nomag, c'est une petite compagnie de danse qui est à l'initiative de Charles Gombengombe, qui est danseur et chorégraphe en danse contemporaine, originaire du Zimbabwe. Donc c'est une compagnie qui est née en septembre 2025, donc toute récente. Et on va présenter le 6 juin à la salle des fêtes d'Annonay, à 20h, le premier spectacle de la compagnie qui s'appelle Diversity. Diversité en anglais parce que Charles est originaire du Zimbabwe. Il a une formation en danse moderne et danse traditionnelle au Zimbabwe d'abord. Il a travaillé avec une compagnie majeure au Zimbabwe pendant de nombreuses années. Là, il a été repéré par une compagnie belge qui l'a fait du coup venir en Belgique en 2009. Il a intégré la prestigieuse école de Partz à Bruxelles, où il a été formé en danse contemporaine, performing. Donc après, en 2014, il est arrivé dans notre région par son mariage. Et aujourd'hui, on a la chance de l'avoir comme prof dans de nombreuses écoles de danse, dont par exemple l'école de Prisca Ward à Annonay, où il travaille aussi avec la compagnie La Baraka aussi sur Annonay. Et il donne aussi des cours dans la région, comme à Roiffieux, Saint-Régis-du-Coin, Bourg-Argental et sur Annonay. Donc Charles a envie, sur ce spectacle, de présenter vraiment toute la diversité de son travail et aussi toute la diversité des gens avec qui il danse. Donc il a le don pour arriver à faire danser les gens avec beaucoup de plaisir et de simplicité. Et là, du coup, sur ce spectacle, vous aurez 45 danseurs qui vont présenter leur chorégraphie de 8 ans à 80 ans. Donc voilà, c'est vraiment un grand moment qui va être joyeux, vraiment dans le plaisir de danser. Et on vous attend nombreux à la salle des fêtes.
0: Ce sera à quelle heure ?
3: Donc ce sera à 20h. Vous pouvez arriver à la salle des fêtes du coup à 19h. Et on aura une petite buvette et de quoi se restaurer aussi sur la salle des fêtes. On prévoit un entracte au milieu du spectacle. On a, comme beaucoup d'associations, des réservations possibles sur Eloasso. On vous conseille de réserver à l'avance. Nous, ça nous permet aussi de mieux gérer la buvette et puis tout le petit coin pour se restaurer. Donc, ce serait sympa pour nous que les gens puissent réserver à l'avance pour une histoire d'organisation. On remerciera de vive voix sur place tous les gens qui ont pu nous aider pour monter ce premier spectacle.
0: Donc, on rappelle, une soirée spectacle qui aura lieu le 6 juin à Annonay, à 20h, qui est le premier spectacle de la compagnie Nomag, créé par Charles Ngombe Ngombe.
3: Du coup, il y aura plusieurs petites chorégraphies avec des amateurs. Il y aura aussi la première création de la compagnie avec une danseuse professionnelle qui va danser avec une amateur. Et puis voilà, on vous laisse découvrir tous les détails le jour J.
0: Super, merci beaucoup Christine.
3: Eh bien, merci à vous et à bientôt.
0: À bientôt.
1: Eh bien, bravo Manon pour cette interview. On continue avec un son de l'école de Saint-Julien, avec un atelier réalisé avec Joël Soyer, Hélicante et Quatre Pattes. On est en 2150 et les enfants devaient raconter leur rencontre avec un animal. On écoute ça tout de suite.
4: C'est bien installé ? Ouais. Super. Et ben, quand vous voulez. Allez, c'est parti. Donc, vous commencez avec vos prénoms ?
5: Ah oui. Émilie, Lali,
6: Marine, Lilou.
7: Le léopard et le magicien.
8: Nous sommes en 2150. J'aperçois un léopard. Elle s'approche de moi et je dis :
9: Bonjour, que fais-tu ici et comment t'appelles-tu ?
8: Bonjour, je m'appelle Caramel et je suis ici car j'ai besoin d'aide.
9: Tu parles ? Pourquoi as-tu besoin d'aide ?
8: Un magicien m'a transformé en léopard. En réalité, je suis un dragon.
9: Les deux amis partent vers le château du magicien. Caramel demanda : As-tu des pouvoirs ?
10: Je ne savais pas que j'en avais, mais maintenant je sais que je peux parler aux animaux.
8: Elles arrivent au château. Elles sonnent à la porte. Pendant quelques secondes, rien ne se passe, puis la porte s'ouvre.
11: Elles voient un escalier en or et une photo du magicien entouré de diamants.
9: Elle monte les escaliers. Elle voit un magicien très riche.
8: Le magicien reconnut le léopard.
9: Caramel sort ses crocs.
11: Le magicien tira et Caramel se fit toucher, puis elle se retransforma en dragon.
9: Elle tira sur le magicien, qui avait une armée de dragons. Et Caramel devient la reine des dragons.
4: Fin. Super, bravo.
9: Juste par contre, t'as pas dit...

0: Et ben voilà, le léopard, la rencontre du magicien et du léopard, j'adore leur imagination qu'ils peuvent avoir. On finit, parce que il reste plus beaucoup de temps, on finit cette émission avec la classique Lucette.
1: Le meilleur pour la fin.
0: Voilà, c'est ça. On va jouer un petit peu pour finir.
2: T'es prête? Je te disais, je me lance.
3: Quoi?

0: On tombe dessus, c'est le jeu, mes pauvres lucettes.
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5: Alors, qu'est-ce que vous en avez pensé ?
6: Quel mystère !
7: Moi, je partirais sur la Chine, mais j'ai pas entendu d'indice. Peut-être qu'il y en avait.
6: Enfin, en tout cas, peut-être qu'il y avait un nom de radio, j'en sais rien. Mais
5: alors, il y avait. Moi, j'en ai pas repéré quand j'ai pris le truc.
6: D'accord.
5: Il y a juste avant, au tout début, mais enfin un truc que j'ai coupé, où il disait littéralement le nom du pays.
6: D'accord.
5: Et je dis, ah, si je mets le nom du pays tout de suite, qui était vraiment très clair, je dis, ouais. Ah, ça va être vraiment facile.
6: Moi, j'hésitais entre la Chine et la Corée, du coup. Moi, j'arrive pas à faire la différence au niveau du langage, parce que j'écoute pas beaucoup ni l'un ni l'autre.
7: Ah, moi non plus, hein.
6: Ouais. Mais en tout cas, on sait que c'est l'Asie, quoi.
7: Ouais.
5: Ouais, vous étiez en Chine et Corée, du coup.
6: Ouais.
5: Eh ben, vous n'êtes pas bien loin.
6: Ni l'un ni l'autre.
7: Mais on n'y est pas, quoi.
5: Vous n'y êtes pas, mais pas loin du tout. On était à Taïwan.
6: Ah, donc Taïwan, c'était chinois. Non, attends. Taïwan, c'était anglais.
7: Ouais, c'est pour ça aussi. Il y avait un mélange avec de l'anglais. Ouais. Et oui.
5: C'est ça.
7: Ah, pas mal. Et du coup, à Taïwan, c'est quand même du chinois.
5: Eh ben, en tout cas, les caractères ressemblent énormément du chinois.
6: Mm-hmm, mm-hmm.
5: Donc, je pense que c'est du chinois, dans le sens où moi, la langue, elle ressemble beaucoup. Je l'ai trouvé, mais ils sont grandes.
7: Oui, mais sûrement qu'il y a des petites différences.
5: Oui.
6: Maintenant, ça fait partie de la République de Chine, évidemment. Et
5: je crois qu'ils voulaient le récupérer.
7: Ouais, c'est ça. C'est qu'ils sont, c'est en négociation un peu virulente.
6: Langue. Oui. Officiel mandarin de Taïwan. Donc, il y a quand même un mandarin spécifique.
7: Mm-hmm.
6: Et après, il y a tout un tas de langues régionales officielles aussi.
5: Et pas l'anglais, du coup ?
6: Eh ben non.
5: Ok.
6: Plus maintenant, j'ai envie de dire.
5: Oui, oui.
6: Ça devait, mais.
5: Mais ça m'a fait beaucoup rire quand j'ai écouté l'extrait d'avoir le truc qui faisait un peu classe et de dire, du coup, vu que ça fait un peu classe, on parle en anglais. Tu vois, ça faisait un peu comme ça que j'ai ressenti.
7: Ah oui, parce que ça parlait de musique classique, non ? Ou
6: d'une tour.
7: D'une tour.
5: Et du coup, ça faisait un peu, tu sais, truc de luxe. Et vu que c'est du luxe, on va parler en anglais et pas en mandarin. Du coup, ça m'a fait rire. C'est perçu comme ça, c'est très drôle.
6: Après, les habitudes, j'imagine, ont la vie dure. Si l'anglais, ça a été une des langues officielles pendant longtemps.
5: Ah oui.
6: Ça, ouais.
7: Eh ben merci Quentin pour cette petite lucette.
5: Eh ben merci à vous deux et puis merci aussi à Victor et
7: Pascal.
5: Et Pascal d'avoir été là, Pascal qui est parti entre-temps, mais merci quand même à elle d'avoir été là et puis merci à toutes et à tous de nous avoir écoutés et puis à la semaine prochaine pour une prochaine bidomadaire.
7: Allez,
6: à bientôt.
7: On se donne rendez-vous.
5: À bientôt.

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0: sans cesse repousser les limites de l'irrationnel. 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
1: Si ce n'était ses poils indociles, ceux des jambes, des seins, du visage, ses cheveux coupés courts, il n'y aurait ni trouble, ni même de quoi la ranger dans une case. Si ce n'était ses jupes trop courtes, son décolleté, ses allures de fille perdue, ce seraient les mâles qu'elle traquerait, leurs mains lourdes et rudes, jusqu'à forcer leur innocence intacte, comme on viole une femme. C'est un poème de la poétesse brésilienne Amara Moira pour ouvrir ce mois des fiertés. Eh bien, bonjour à toi, bienvenue dans ce nouveau numéro du Jardin des Délices. Alors aujourd'hui, nous allons fêter les 400 ans de Madame de Sévigné sur les ondes de Radio d'ici. Mais avant ça, on va faire un petit crochet par le Festival d'Avignon qui est en grande préparation. Alors déjà, un petit mot pour te motiver. Pourquoi aller au Festival d'Avignon ? Festival, c'est bien plus qu'un simple rendez-vous culturel. C'est une occasion unique de découvrir des spectacles variés, de rencontrer des artistes passionnés et de vivre une ambiance exceptionnelle dans une ville chargée d'histoire. Tu peux y voir du théâtre, de la danse, de la musique, de l'humour. Chacun peut y trouver son bonheur et pourquoi pas l'amour. En quelques jours, on voyage à travers des dizaines d'univers sans même quitter les rues d'Avignon. Et puis entre nous, c'est probablement le seul endroit où l'on risque de croiser plus de comédiens que de pigeons sur une place publique. Alors si tu aimes être surpris, surprise, rire, réfléchir et partager des émotions, le Festival d'Avignon, il t'attend. Alors je précise comme chaque année qu'en fait il faut parler des festivals puisque tu as le choix. Si tu aimes te lever en criant au scandale et partir en te faisant remarquer par plus de personnes possible, le IN est fait pour toi. Si tu aimes les comédiens échevelés, passionnés et un brin désorganisé, alors à ce moment-là c'est le OFF. Si tu aimes la danse contemporaine dans tous ses états, ce sont les hivernales. Si tu aimes le spectacle de rue comme nous propose régulièrement la structure quelque part, eh bien, l'idéal, c'est Villeneuve-en-Seine, de l'autre côté du Rhône. Si tu aimes les marionnettes, il y a aussi. Si tu aimes les drag queens, il y a aussi encore. Et si tu apprécies le burlesque, pareil. Les clowns sont revisités par des jeunes et talentueux interprètes. Les théâtres de masques, pour tous les tout-petits aussi. Et tu trouveras au moins un spectacle qui illuminera tes yeux. Après, si tu préfères rester devant ta télé à regarder en boucle les chaînes d'infos permanentes qui ressassent les mêmes sujets anxiogènes en continu, tant mieux pour toi, mais ne viens pas te plaindre après que tu n'avais pas d'alternative. Et donc, on va prolonger avec Avignon, avec deux invités. Bonjour à vous deux.
2: Bonjour.
1: Alors, donc, nous avons... je vous laisse vous présenter très rapidement.
2: Alors, je suis Marine Lanceman, je suis comédienne sur le projet. Je joue le rôle de Leslie, entre autres choses, et j'ai collaboré avec Nicolas à la mise en scène et à l'écriture du spectacle.
3: Et je suis Nicolas Quelquejet, et donc j'ai écrit et mis en scène, et je joue dans le spectacle Heal the World.
1: Heal the World, alors j'ai noté quelques mots pour qu'on lance la discussion. Et vous allez compléter, je pense que vous allez corriger parce que vous allez voir ce que je vous ai sorti. Donc, Heal the World, ce sont des E.T., des extraterrestres, un comédien en slip, une perceuse, une marionnette. Alors, j'ai dit marionnette, mais on corrigera sûrement deux Coluche, vous compléterez. Un ninja, plusieurs monsieur loyal, donc monsieur loyaux, dont une madame loyale, etc. Et la vérité, surtout, j'ai noté. La vérité. Donc, je pense qu'on va voir de quoi préciser tous ces mots. Alors, sur quoi je me suis trompé ? Qu'est-ce que nous devons compléter ?
3: Ah non, il y a pas d'erreur. Il y a effectivement, tout ça. On trouve beaucoup de choses dans ce spectacle. Et oui, en effet, il y a notamment une mascotte assez volumineuse de Coluche. Voilà, on vous expliquera pourquoi.
1: Et très belle, et on le reconnaît tout de suite. Il est très reconnaissable, donc belle mascotte.
2: Oui. Avec sa jolie salopette, sa fameuse salopette.
3: Absolument.
1: C'est ça. C'est à ça qu'on reconnaît, quoi.
2: Bah oui.
3: Et oui, il y a pas mal de choses dans ce spectacle, effectivement, qui, alors, pour en dire quelques mots. En fait, Heal the World, c'est l'histoire de personnes qui travaillent dans un théâtre, en fait, qui, eh bien malheureusement, ce théâtre est un peu en perte de vitesse, donc qui décide de se lancer dans un spectacle de la dernière chance pour plaire à tout le monde à tout prix, histoire de se sauver, tout simplement. Et bon, l'enfer étant pavé de bonnes intentions, ça, la situation va un petit peu dégénérer. Ils vont aller de déconvenu en déconvenu et de situation absurde en situation absurde, jusqu'à justement, notamment, finir par descendre dans le monde des morts, essayer de trouver des réponses auprès de Coluche. Voilà, scène que vous pourrez découvrir dans le spectacle. On n'en donne pas l'issue tout de suite, évidemment. Donc voilà, oui, il se passe beaucoup de choses dans Heal the World.
2: Oui, voilà, ils vont chercher vraiment dans tous les coins de quoi sauver ce théâtre. Ils vont le chercher dans le monde des morts auprès de Coluche, mais aussi dans les cieux avec les extraterrestres qui vont venir mettre leur grain de sel au final. Voilà.
1: Exactement, donc beaucoup de choses pour sauver, et pour sauver le théâtre. Alors, vous êtes en partie sauvé, puisque, donc, on va revenir dessus, mais on va déjà présenter donc votre compagnie, donc Bacchus plus 5, master en petit vin grec et tragédie en 5 actes, non, je ne sais pas, quelque chose comme ça. Oh. Votre compagnie, en tout cas, donc, a fait partie d'un tremplin, on va reparler juste après la présentation de la compagnie. Vous existez depuis 2018, c'est ça?
3: C'est ça. Alors, quand la compagnie a commencé à se produire, disons, on était encore de tout jeunes comédiens en école. Donc, elle s'est professionnalisée, disons, un tout petit peu plus tard, vers 2021, en gros. Mais oui, c'est ça. Tout à fait. C'est l'idée dans ce petit nom un peu facétieux, dirons-nous. C'était de mêler, une divinité traditionnellement associée au théâtre et le sérieux du bac plus 5, disons. Et puis voilà.
1: De l'école, voilà. Où vous étiez.
3: C'est ça, à la fête dionysiaque et à l'esprit de comédie et de satire qu'on veut absolument mettre dans tous les spectacles de la compagnie depuis qu'elle existe.
1: Et donc, c'est ce qu'on appelle alors des compagnies émergentes, c'est-à-dire les jeunes compagnies qui commencent à avoir des spectacles, à les créer, à les monter, etc. Et donc, vous êtes lauréat de, et c'est pour ça que d'ailleurs vous allez à Avignon cet été, et c'est pour ça qu'on parle aujourd'hui de ce spectacle. Vous êtes lauréat donc d'un tremplin qui est organisé par la Factory, qui est un théâtre assez mythique, un groupe de théâtre. Il y a 4 ou 5 théâtres maintenant d'Avignon, dirigé par Laurent Rochu, et qui s'associe avec des drama queens, on dit des porteurs de projets, des

0: viennent vous voir à Avignon. Et nous, on disait, bah, on en a très envie, mais pour une jeune compagnie, c'est très cher, Avignon. Nous, on, voilà, il faut payer tous les artistes, il faut se loger, il faut payer la salle aussi. Il faut, enfin voilà, c'est une grosse enveloppe. Et en fait, là, ce que nous déroule la Factory, c'est super parce que déjà, c'est un théâtre mythique. Nous, on est ravis d'aller jouer là-bas. Et en plus, il nous offre des conditions rêvées pour une jeune compagnie. Donc, on est très contents d'avoir ces portes-là qui s'ouvrent.
1: Exactement, et c'est pour ça qu'on va le dire tout de suite, il faut faire attention aux dates, puisqu'en fait, vous ne jouez pas tous les jours, donc voilà, vous jouez entre le 4 et le 25, mais on va dire c'est presque un jour sur deux, quoi. C'est 4, 6, 8, 11, 13, 15, 18, 20 et 25 juillet, puisqu'en fait, voilà, l'une des conditions de ce tremplin, c'est je crois c'est une dizaine en tout de représentations, qui sont offertes, hein, finalement, offertes, parce que donc c'est très très cher. Ce que beaucoup de gens ne savent pas, c'est que les compagnies louent les emplacements horaires au théâtre, en plus du logement, tout ça. Et donc, voilà, c'est vraiment un tremplin qui est assez, assez intéressant et qui, l'année prochaine, à partir de 2027, se déroulera en deux parties. Donc, il y aura toujours pour les compagnies émergentes. Hein, là, je parle pour les compagnies locales, nous, qui nous écouteraient, qui diraient, ouais, on va en faire partie. Compagnie émergente, ça continuera à exister sous la forme actuelle et en plus va se faire la même chose mais pour des compagnies plus expérimentées, on va dire. Voilà, on va éviter le terme de dire de vieux, mais les compagnies expérimentées vont aussi pouvoir tenter cette expérience qui effectivement est souvent le frein, quoi. Souvent le frein à Avignon, c'est économique, hein. C'est
0: bien sûr. Ouais, et on peut avoir un petit mémo d'ailleurs pour les dates sur lesquelles on vient, on joue. On peut se dire qu'on joue toujours les lundis, mercredis et samedi. Voilà.
1: Ouais, voilà, c'est ça le repère, ouais. Pour ouais. Notre auditoire. Et puis de toute façon, il y a le programme en ligne. Enfin voilà, on peut faire attention et vérifier avant, être sûr que vous jouez. Qu'est-ce que nous pouvons dire d'autre?
0: Il y a plein de choses à dire.
1: Qu'est-ce que j'avais noté? Vas-y, alors je te laisse enchaîner pendant que je relis toutes mes notes. C'est tout éparpillé dans le studio.
0: J'en profite. On a aussi une autre histoire en parallèle de celle des gens qui souhaitent sauver le théâtre. Il y a l'histoire de Leslie. Donc c'est pour ça qu'on est sur une comédie dramatique, une tragicomédie un peu, une comédie satirique mais aussi parfois tragique avec l'histoire de Leslie qui donc a perdu son papa et qui se rend dans une start-up de pompes funèbres et la start-up va lui donner envie en fait de recréer un double numérique de son papa grâce à l'intelligence artificielle. Et en fait, elle va se retrouver un petit peu avec ce père 2.0 qui va lui poser quelques soucis. Et là, c'est pareil, ça va devenir très burlesque. Voilà, donc c'est aussi une histoire un petit peu qui s'entrecroise avec l'histoire de ce théâtre, etc. Il y a l'histoire un peu plus intime et un peu plus personnelle de Leslie qui nous fait réfléchir aussi à d'autres problématiques.
1: Et ben voilà, c'est très bien. Oui, Nicolas, je voulais te poser la question, justement, on n'a pas abordé la chose, il me semble, là, tu vas me corriger si je me trompe. Donc, le texte, alors tu es comédien dans la pièce, tu fais ouais. aussi à la mise en scène, et tu es l'auteur du texte?
2: Oui, c'est ça, tout à fait.
1: Tu fais un peu... Donc, comment, d'où t'es venu le besoin d'écrire un texte comme ça qui... Alors, c'est forcément dans l'air du temps. Hein. Beaucoup de compagnies cherchent justement à se sauver. Donc, c'est pas forcément autobiographique, mais c'est vrai que t'écris quelque chose que beaucoup de compagnies traversent, quoi.
2: Ouais, tout à fait. Bah, il y a eu plusieurs impulsions, disons, à l'écriture de ce texte-là. C'est vrai qu'au départ, dans un premier mouvement, il y a eu le fait que ce que décrivait Marine à l'instant là des startups qui créent des doubles numériques de gens décédés. Il se trouve que ça existe déjà. Alors nous, bien sûr, on monte les curseurs énormément. Voilà, pour l'instant.
1: Pour le spectacle, voilà, évidemment.
2: C'est ça, évidemment.
1: Pour l'histoire.
2: Pour l'instant, ce qui se fait aujourd'hui, c'est vraiment entre guillemets simplement des chatbots et des choses comme ça. Mais il y avait quand même ce truc un peu vertigineux, quoi. On est en train d'étudier sérieusement la possibilité, technologique, mais enfin, de dépasser la mort, disons. Enfin, avec quand même toutes les problématiques et toutes les questions que ça pose, évidemment, éthique et à tout niveau, quoi. Et en plus, là, récemment, voilà, avec le IA générative, etc. Même vis-à-vis des artistes, c'est quand même un sacré. Bon, c'est quand même pas rien ce qui se passe en ce moment, quoi. Ça mérite qu'on se pose un peu des questions.
1: Ça bouleverse un peu, ouais, tout le monde, toute l'organisation, ouais.
2: C'est ça. Et en fait, j'ai

0: lu, comme voilà, ce sujet m'intéressait, mais qu'il y avait aussi, en effet, je me voyais mal en ce moment, c'est vrai, ne pas parler un peu, en miroir, justement, de ces problématiques-là, ne pas parler de la place qu'occupe la culture aujourd'hui, de son rapport au public, de son rapport des fois à l'élitisme, de poser un peu ces questions-là de qu'est-ce qu'on peut faire, c'est quoi la place d'un artiste aujourd'hui face à tout ça, et de rire évidemment un peu de toutes ces problématiques-là et de tout un peu toutes ces affres qu'on peut un peu traverser parfois, mais je trouvais ça important, ouais, de poser ces questions-là, disons.
1: Voilà, on peut résumer ça par le petit hashtag qu'il y a sur l'affiche, soigner le monde.
0: Voilà, exactement.
1: Ça résume bien tout ça. Donc, Heal the World, donc la compagnie Bacchus plus 5, Chapelle des Antonins du 4 au 25 juillet. Donc, on a dit lundi, mercredi, samedi, c'est ça?
0: C'est ça, ouais.
1: Lundi, mercredi, samedi. Donc, tout le mois de juillet à Avignon, hein, ça vaut le coup, on n'est pas très loin. Voilà, ça vaut le coup de vous découvrir.
0: Ah on vous attend avec plaisir.
1: Voilà, je vous laisse le mot de la fin, et puis on se retrouvera en juillet.
0: Eh ben écoutez, on a très hâte de découvrir enfin avec notre compagnie le Festival du Off, parce qu'on y avait déjà joué, nous, en tant qu'actrice et qu'acteur, mais c'est la première fois qu'on emmène une de nos propres créations sur place, donc on est très très heureux et heureuse. Et puis voilà, on a hâte de vous montrer tout ça, et puis si jamais vous êtes en mouvement, on peut se retrouver aussi alors à Paris au théâtre des 3T en fin octobre début novembre, on a des dates là-bas, et ainsi qu'au Wii Festival à Barcelone, ça c'est dans un peu plus longtemps, ce sera en janvier-février 2027. Voilà.
1: Oui, parce que
2: venez nombreux nous voir, parce que comme ça, si vous venez nombreux, l'année prochaine, on pourra revenir et jouer tous les jours.
0: Exactement.
1: Exactement, c'est ce que j'allais dire. En fait, la pièce est toute jeune, donc en fait, plus elle marche, plus elle risque de tourner. Vous pouvez même passer encore plus près de chez nous, quoi. Donc, effectivement, tu as tout à fait raison. Venez nombreux à ce spectacle. Allons nombreux, je vais m'inclure dedans, à ce spectacle. Merci à vous, et puis, on se retrouve en juillet. Au revoir.
0: Avec plaisir. Merci beaucoup.
2: Au revoir à vous. Merci.
1: Eh bien voilà, donc, alors je t'avais promis Madame de Sévigné, eh bien on va y arriver tout de suite.

Alors, on remonte un petit peu à Avignon, on part au nord, et avant d'arriver, de revenir chez nous, on tombe à Grignan. Et à Grignan, cette année, eh ben, c'est la fête, ils fêtent les 400 ans de Madame de Sévigné. Alors, qui était cette Madame de Sévigné? Elle est née à Paris, donc en 1626, hein, si on compte bien, dans le compte est juste. Et donc, cette année, elle a 400 ans tout pile. Eh ben oui, ça s'arrose, donc. Alors, pour ne pas avoir de reproches des féministes, je signale avant tout que son nom, avant d'avoir son nom d'épouse, hein, Madame de Sévigné, c'était son nom d'épouse, elle s'appelait donc Marie de Rabutin-Chantal. C'était déjà une aristo à particules. Alors, elle est dans une famille où il y avait pas mal d'argent, mais par contre, pas un très haut niveau de lignage. Alors ça posait problème dans du temps de la monarchie. Elle s'est casée avec Monsieur le Marquis de Sévigné, d'où son futur nom d'épouse. Et lui, par contre, il avait besoin d'argent et il était d'un haut lignage. Ensemble, ils ont donc une petite Françoise Marguerite. Et c'est cette fameuse Françoise Marguerite qui a l'excentrique idée de venir vivre en Provence, enfin, on va revenir là-dessus, de venir vivre avec un faucher mais qui a du doré autour de son nom. François Adhémar de Monteil de Grignan, duc de Termoli, comte de Grignan et de Campo Basso, marquis d'Entrecasteaux, nommé lieutenant général de Provence par Loulou numéro 14. La légende dit que c'était l'un des plus honnêtes hommes du royaume. Si tu demandes à des avis, à des orangeois comme moi, je rappellerai qu'en 1763, le duc de Méfès, le Grignan, là, il assiège notre bonne cité d'Orange, réclamant l'entrée de celle-ci dans le territoire de France. Orange ne faisait pas partie du royaume de France. Avignon a été dans le royaume de France à la Révolution seulement. C'est des territoires qui ont été rattachés très très tard à la France. Et donc, bah, de quoi je me mêle? Alors, le Grignan, il vient avec ses armées, ravage cette paisible cité rayonnante de culture. En apprenant la nouvelle de la barbare victoire, Louis XIV aurait dit « Je suis fort content de ce monsieur de Grignan ». Alors, les brutes ont toujours le dessus sur la finesse et l'élégance. C'est à cette époque que fut donc rasé le château qui dominait le théâtre antique d'Orange, un fort beau château dont les Dromois et les Français étaient jaloux. C'est à cause de ces gens-là que moi, pauvre petit orangeois, comme tous mes compatriotes, depuis nous sommes rattachés à la France. Malheur de nous. Alors, bref, j'en étais où? Oui, donc la fameuse fille de Madame de Sévigné. Elle vient s'installer après son mariage à Grignan, puis la mère va la rejoindre. Entre-temps, elles écriront quelques lettres. Grignan se retrouve donc au cœur d'une histoire de correspondance. Grignan était une baronnie des Adhémar, les patrons de Montélimar. Mais pour les touristes, on pousse un peu du pied le Dauphiné, on tire un peu la frontière de Provence. Maintenant, il faut appeler cette région la Drôme provençale, qui est autant provençale que je suis chauve et barbu, hein, mais on ne va pas leur casser le cou avec les touristes. Alors, la Provence, c'est plus vendeur, c'est sûr. Donc, ces fameuses lettres, on va y arriver, hein, je te le promets. Donc, ces fameuses lettres, il y en eut des milliers, écrites principalement à sa fille, et elles nous font traverser le règne de Loulou numéro 14. Donc, la mère était une fine observatrice, attentive à la société, friande des intrigues de cour et des petits grands drames du quotidien, les potins. Il faut indéniablement reconnaître son talent littéraire. Elle a fait du courrier un art à part entière, le genre épistolaire, et on pourrait dire donc qu'elle était la reine du message privé avant l'heure. Fine, spirituelle et parfois piquante, elle écrit avec autant d'élégance que d'humour. Grâce à elle, le XVIIe siècle, les années 1600, nous sont parvenus en lettres bien cachetées. Avant la suite, on va écouter la chanson récente de Blondie, Call Me, mais qui est par contre prise dans un film tout récent, un nouveau nanar d'Hollywood, Supergirl. Et donc, on écoute Call Me de Blondie.

Donc tu auras reconnu Call Me de Blondie, ça fera au moins quelque chose de bien dans ce film qui est ou qui va sortir, donc Supergirl, donc une grande production hollywoodienne, donc je fais pas forcément la pub, mais c'est l'occasion de sortir la chanson de Blondie. Donc, on continue avec cette chère Madame de Sévigné, la fin de la biographie, comme tu l'as vu, qui est vraiment partiale et vraiment historique. Vraiment, je suis d'une très très grande fiabilité avec moi, tu peux faire confiance, tu sauras tout de Madame de Sévigné. Donc, si sa plume a tant marqué l'histoire, c'est sans doute parce qu'elle savait toujours trouver le mot juste. Sans jamais être à court de lettres ni d'esprit, Madame de Sévigné n'était pas une romancière, mais ses lettres ont fait d'elle une véritable star de la littérature française. Alors, c'est là que ça coince un petit peu, moi personnellement, j'aime bien son style, mais c'est avec les détails suivants. Relevant à l'origine du privé, les lettres écrites à sa fille sont rapidement devenues célèbres. C'est à cause de cette petite fouine de Saint-Simon qui a mis son nez là-dedans, par exemple. Alors, le prétexte littéraire est devenu parfait pour s'occuper de ce qui nous regarde pas, une sorte de voyeurisme toléré pour la cause artistique. Alors, ce qui peut perdre un peu l'auditoire, qui fait preuve de logique, est le fait que Madame de Sévigné a vécu au château de Grignan et qu'elle y est morte en 1696, et qu'elle y est même enterrée. Oui, alors comment est-ce qu'elle écrit des lettres à sa fille, alors que sa fille vit à Grignan, et qu'elle-même y a vécu, y est morte? Ben, c'est parce qu'en fait, les lettres, la plupart des lettres à sa fille ont été écrites au début, quand Madame de Grignan était, Madame de Sévigné était encore à Paris, et sa fille donc venait de s'installer à Grignan. Et donc après, pour le, voilà, et c'est après sur la fin de sa vie qu'elle a rejoint sa fille, au plus grand plaisir d'ailleurs de son gendre, hein, voilà, qui était très content de voir la belle-mère arriver. Alors j'ai une citation du gendre à ce propos sur sa belle-mère qui s'était installée chez eux, hein, mais finalement j'ai peut-être pas la dire à l'antenne. Hein, on va peut-être plutôt passer à la suite. Donc voilà, cette année donc retiens, nous fêtons les 400 ans de la naissance de Madame de Sévigné, c'est donc l'année Sévigné à Grignan, et forcément je vais te lire au moins une de ses lettres, alors une parce qu'il y en a tellement, donc je l'ai choisie, alors parce qu'elle fait référence à Cybèle, donc notamment nous avons à Vienne, nous, les jardins de Cybèle, et que je t'avais fait une histoire de Cybèle il n'y a pas si longtemps que ça, donc je me suis dit tiens, on va rester dans la thématique. Pour te mettre dans le contexte, au début, donc, elle écrit 3 jours après la mort de François VI, deuxième duc de Rochefoucauld, prince de Marcillac, pair de France, que nous connaissons mieux sous le nom de La Rochefoucauld, l'auteur des Maximes, qui est parfois étudié au lycée, et donc une autre grande figure de la littérature. Et donc, cette brave Madame de Sévigné, elle est toute retournée par le décès de son amie. Et donc, c'est dans ce contexte-là qu'elle écrit à sa fille.

mercredi 20 mars, je précise 1680. Il est enfin mercredi, monsieur de La Rochefoucauld est toujours mort et monsieur de Marcillac toujours affligé et si bien enfermé qu'il ne semble pas qu'il songe à sortir de cette maison. La petite santé de madame de Lafayette soutient mal une telle douleur. Elle en a la fièvre et il ne sera pas au pouvoir du temps de lui ôter l'ennui de cette privation. Sa vie est tournée d'une manière qu'elle le trouvera tous les jours à dire. Vous devez me dire tout au moins quelque chose pour elle dans ce que vous m'écrivez. Je vous prie toujours que cela ne passe pas une page. 1680, je suis troublé de votre santé et du voyage que vous faites. Vous n'irez pas en barbarie, mais il y aura bien de la barbarie si cette fatigue vous fait du mal. Il est vrai que ces deux bouts de la terre où nous sommes plantés est une chose qui fait frémir. Et surtout quand je serai près de notre océan, pouvant aller aux Indes comme vous en Afrique, je vous assure que mon cœur ne regarde point cet éloignement avec tranquillité, comme vous disiez l'autre jour. Si vous saviez le trouble que me donne le moindre retardement de vos lettres, vous jugeriez aisément ce que je souffrirais dans mon chien de voyage. Je n'ai point vu nos grignants, ils sont à Saint-Germain, le chevalier à son régiment. On m'a voulu mener voir madame la dauphine. En vérité, je ne suis pas si pressé. Monsieur de Coulanges l'a vu. Le premier coup d'œil est à redouter, comme dit monsieur Sanguin. Mais il y a tant d'esprit, de mérite, de bonté, de manière charmante qu'il faut l'admirer. Entre guillemets, s'il faut honorer si belle, il faut encore plus l'aimer. On referme les guillemets. On ne compte que ces dix pleins d'esprit et de raison. La faveur de mine de Maintenon augmente tous les 1680 jours. Ce sont des conversations infinies avec sa majesté qui donne à madame la dauphine le temps qu'il donnait à madame de Montespan. Jugez l'effet que peut faire un tel retranchement. Le cher gris est une beauté étonnante. Elle vint l'autre jour au travers d'un bal, par le beau milieu de la salle, droite au roi, et ne voyant ni à droite ni à gauche, on lui dit qu'elle ne voyait pas la reine. Il était vrai. On lui donna une place. Et quoique cela fît un peu d'embarras, on dit que cette action d'une ambévitsida fut extrêmement agréable. Il y aurait 1000 bagatelles à compter sur tout cela. Madame de Soubise n'est point de retour de sa campagne. Elle est chez Monsieur de Luynes, à 6 lieues d'ici. Cela est triste.

0: Votre frère l'est fort aussi à sa garnison. Je pense que la rencontre de vos esprits animaux ne déterminera point les siens, quoique de même sang à penser comme vous. Votre période m'a paru très belle. Je doute que j'y réponde, mais il n'importe, vous voyez fort bien ce que je veux dire. Il me paraît que vous êtes si content de la fortune de vos frères que vous ne comptez plus sur la vôtre. Vous vous retirez derrière le rideau. Je vous ai demandé comment cela me blesse le cœur et me paraît injuste. Et peut-on trahir les abîmes qui vous font avoir de telles nonchalances pour ce qui vous regarde? Vous vous comptez pour rien, quand tant d'autres vous comptent que pour tout et que personne ici ne vaut ce que vous valez tous deux. Adieu, rien ne peut me distraire de penser à vous. J'y rapporte toutes choses et si vous aviez autant d'amitié pour moi, vous seriez encore plus attentive à votre santé que vous ne l'êtes. La mienne est très bonne. Duchesne m'a dit d'aller toujours dans le carême jusqu'à l'ombre de la moindre incommodité. Il croit que l'eau de lin tous les matins, du thé l'après-dîner et du régime dans le choix des viandes me conduiront jusqu'au bout. À tout hasard, j'ai une permission dont je me servirai sans aucun scrupule. N'en soyez point en peine, fiez-vous à moi. N'admirez-vous point que Dieu m'a ôté encore cet amusement de parler de vos intérêts avec M. de la Rochefoucauld. Il en paraissait occupé fort obligeamment. De sorte qu'ayant aussi perdu M. de Pomponne, je n'ai pas le plaisir de croire que je puisse jamais vous être bonne à rien du tout. Je n'ai jamais tant vu de choses extraordinaires depuis que vous êtes parti. J'ai su que le jeune évêque d'Évreux est le favori du vieux et qu'il a écrit au roi pour le remercier de lui avoir donné un tel successeur. C'est aux Grignans à faire tout ce qu'il faut pour leur maison. Ils n'y sauraient prendre tant d'intérêt que moi. J'embrasse tout ce qui est autour de vous. J'ai bien envie de savoir où va votre tribu. Le bien bon est tout à vous. Il va rompre le carême pour un rhume. Il me semble que tout échappe. Je voudrais bien baiser Pauline et mon petit-fils, et mesdemoiselles de Grignan et monsieur de Grignan. À la fin, je baiserai toute la bonne compagnie. J'ai vu monsieur Devin à son retour, et mademoiselle de Méry, qui n'est point plus mal qu'à l'ordinaire. C'est plus qu'il n'en faut.
1: Eh oui, c'est moi le père du crasse. Je vais vous montrer comment je prépare la bonne gerboulade d'escargot à l'ancienne, comme le préparait mon grand-père.
0: Et voilà, c'était un petit peu d'ambiance de Grignan avec les cigales qui vont pas tarder, avec grâce au dérèglement climatique, elles arrivent de plus en plus tôt, nos petites cigales. Donc voilà, le père du crasse et une ambiance donc de la province, la Drôme provençale. Bon alors, donc on va s'arrêter là pour Madame de Sévigné, mais la correspondance ne s'arrête pas forcément là. D'ailleurs, sur tes ondes préférées, hein, nos ondes, 105.7, 106.6 et même 97 Tourons, hein, oui, tu entends bien, 97 Tourons, fichtre, eh ben tu as une émission spécialisée dans les correspondances littéraires. Alors, c'est un genre qui est composé en général de véritables échanges épistolaires, mais parfois... Tu as des coquins, des filous, ils inventent tout. Oui, les gars, ils voient que le truc, ça fait vendre, alors ils bidouillent des vraies fausses correspondances. Et ça a aussi donné quelques pépites littéraires. Contemporain donc de la grignanaise Madame de Sévigné, nous avons par exemple un dénommé Gabriel de Guillerague. Alors lui, il nous a pondu les lettres de la religieuse portugaise. Pendant longtemps, la source était assez mystérieuse. Hein, il n'avait pas signé de son nom, évidemment. Hein, il avait fait le coquin, comme je l'ai dit. Et c'est un court texte de 5 lettres qui sont écrites par une pseudo-religieuse portugaise qu'on a attribué pendant un temps à une véritable religieuse portugaise, Mariana Alcoforado. Mais il semblerait, donc tous les cas donc font que ce serait plutôt donc Guillerague qui serait l'auteur. Voilà, je cite aussi quelques extraits puisque je t'en parle. Donc ça donne par exemple « Je vous aime plus que ma vie et je suis plus sensible à votre indifférence qu'à la perte de cette vie même. » Tu la ressens un peu, l'intensité passionnelle du recueil ? L'amour, il devient presque une forme d'absolu. J'ouvre les guillemets « Hélas, je ne connais que trop bien ma passion extravagante. » Elle est lucide, tragique, la narratrice, et donc l'auteur, sait que son amour la consume, mais ne peut s'en détacher. Je rouvre les guillemets, je vous écris plus pour moi que pour vous. Je referme les guillemets, Ces lettres ont fasciné les lecteurs du XVIIe siècle, hein, donc les mêmes lecteurs que Madame de Sévigné à l'origine, parce qu'elles donnent donc l'impression d'entendre une voix nue, passionnée, presque moderne, hein, dans sa sincérité. C'est des lettres qu'on peut relire, je les ai relues il n'y a pas longtemps, c'est vraiment des choses qu'on peut lire aujourd'hui, hein. La langue a un petit peu vieilli, mais sur le fond c'est vraiment plein de modernité, de sincérité. Et donc ces premiers romans épistolaires ont d'ailleurs influencé toute une tradition du roman épistolaire, donc de Jean-Jacques Rousseau à Chauderlot, de Laclos, etc. Et même plus récemment, Léonore de Rocondo, donc une autrice contemporaine, hein, qui vit de nos jours, elle a aussi travaillé donc sur ces lettres portugaises. Et elle était, puisqu'on était tout à l'heure avec l'équipe donc de Bacchus plus 5, elle était l'année dernière, elle, à Avignon, avec l'un de ses textes, Le désir du désir de désir, donc qui est inspiré des nouvelles lettres portugaises de Maria Isabel Marino, de Maria Teresa Horta et de Maria Velo da Costa, donc des textes de portugaises des années 70. On va peut-être s'écouter une petite interview donc de Léonore et de sa metteuse en scène qui nous parle justement de cette façon de retravailler les lettres en 2025 et donc 2026. Donc on écoute Léonore et sa metteuse en scène qui nous parle donc du désir, du désir, du désir.
2: Oui, moi, de mon point de vue d'autrice, c'est sûr que les textes, ils ont toujours la mission d'être déployés et repris. On a envie de réfléchir sur ça. Et quand on s'est emparé de ce texte des années 70 et de le faire revivre aujourd'hui, c'est justement dans ce but.
3: Les maillons d'une chaîne, un peu ?
4: C'est les maillons d'une chaîne. Et je pense aussi que le travail de la mise en scène très dépouillée, très sobre, est vraiment destiné à faire que cette parole résonne fortement sans être ancrée dans les années 70, même si par les éléments des costumes, les jeans un peu pas de def, on raconte très lointainement une histoire, une société. Mais l'idée, c'est vraiment que cette parole puisse résonner et donc se faire entendre. Et le public, de ce point de vue-là, devient notre ambassadeur.
3: Une mise en scène simple et efficace au profit du message.
4: Absolument. Pour surtout ne pas nuire à la qualité de la transmission de ce message, de nous, sur le plateau, au public. Et donc, l'idée, effectivement, de la mise en scène, c'est qu'il n'y a pas le quatrième mur où... Très rarement, quand par exemple on a la première religieuse, la religieuse portugaise, oui. Là,
3: on se demande ce qui est cette quatrième femme, parce que quand on lit le descriptif, donc on comprend que c'est donc trois femmes portugaises à fin de la dictature, et on dit qu'il y a cette quatrième, et la quatrième, donc c'est la fameuse celle du
2: 17e siècle. Ouais. Ouais. La religieuse qui a dans les cinq lettres sont devenues très très très connues, c'est un best-seller de l'époque, mais en fait, c'est pas du tout une religieuse qui les a écrites, c'est vraiment un homme. Donc on joue aussi de cette question de savoir qu'est-ce qui se passe, comment un archétype normalement de l'écriture féminine est en fait écrit par un homme au XVIIe siècle.
3: Il faut des fois remettre les choses dans leur contexte. Est-ce que dans son esprit à lui, à son époque, c'était déjà peut-être faire preuve de progressisme ?
4: En fait, je pense que dans l'esprit de Guirag, donc celui qui a écrit les lettres de la religieuse portugaise, l'idée c'était les belles phrases de l'envolée lyrique de la passion. Et d'ailleurs, la religieuse portugaise dit qu'elle est amoureuse de la passion. Et dans un rapport aussi à Dieu. Et donc, les trois Marias dans les années 70, quand elles s'emparent de cette figure, c'est précisément pour démonter, en quelque sorte, on en parlait de démontage aujourd'hui, de déconstruction. Elles le font bien avant les années 2025. Mais ce que je trouve important à dire par rapport à l'écriture de Léonore, que moi je pratique, et en tant que comédienne et metteur en scène, c'est que, précisément, Léonore ne se tient pas que dans la déconstruction. Mais il y a l'idée de... Quel monde va-t-on construire et bâtir ensemble ? Et il est là le message, j'aime pas beaucoup ce mot, mais disons le sens que l'on peut donner, c'est-à-dire...
3: La direction où va la pièce ?
4: Absolument.
2: C'est la question, c'est du partage, et comment se fait-il que l'amour soit possible ? Parce que c'est quand même la question de fond toujours, le rapport à l'autre, comment d'une manière généreuse, égalitaire et simple, on peut s'aimer. Et en déconstruisant certaines choses et en reconstruisant d'autres pour que les rapports d'amour entre femmes, entre hommes ou hétéros soient les plus justes possible.
3: Oui, et comprendre que c'est l'intérêt des hommes aussi que vous soyez plus libre. Parce que finalement, une femme contrainte, bah, c'est l'évidence que c'est pas intéressant, quoi. Enfin, on y perd, quoi.
2: Bah, bien sûr. Et raconter aussi dans l'histoire les questions qui se sont posées déjà au 17e, dans les années 70. Aujourd'hui, il y a des questions récurrentes et des questions qui ont été dépassées. On a trouvé des réponses et des choses qui reviennent. Donc, c'est intéressant, je trouve, de ne pas oublier pour le passé ces questions-là pour pouvoir trouver des réponses aujourd'hui.
3: Parce qu'il y a toujours ces problèmes de rapport homme-femme avec plein de préjugés, de méconnaissances.
2: Et de violence. Et c'est vrai que moi, quand je suis arrivée le 1er juillet là, à Avignon, la veille, il y avait eu un féminicide pas loin, en ville. Et on s'est dit, il faut quand même rappeler. Évidemment, on a évolué, des choses ont changé. Mais bon, rappelons que le corps des femmes doit rester libre.
0: Voilà, donc c'était Léonore de Recando avec Julia de Gasquet et la troisième, c'était Mélanie Traversier. Elles étaient à trois, donc, pour reprendre les trois voix de ces trois portugaises. Également trois périodes, puisque donc le texte dont s'était basé Léonore pour faire un texte original partait sur la révision donc de 1972, mais tout en se basant sur la lettre d'origine de la première, donc au XVIIe siècle. Donc trois époques, XVIIe siècle, 1970, les années 70, et notamment donc la révolution des œillets au Portugal, et les années d'aujourd'hui, avec des choses bien, des choses moins bien. Un très très beau spectacle, donc au Théâtre Barreta, je précise. Cette année, malheureusement, je ne l'ai pas vu revenir, alors j'espère qu'elle tourne un petit peu quand même, puisque c'est un spectacle que je te recommande, je l'avais beaucoup apprécié. Et donc, en tout cas, voilà, si tu veux aller plus loin, derrière Madame de Sévigné, alors évidemment, c'est bien de lire quelques lettres de Madame de Sévigné, mais donc, sache que tu as derrière, voilà, plein d'autres choses, alors plutôt romanesques, hein, pour le coup, comme ces fameuses lettres de la religion portugaise, ou derrière, le désir, du désir, du désir de Léonore de Recondo, etc., etc. T'as plein de, donc, je te renvoie vers l'émission de notre camarade qui fait correspondance. Tu as plein de très, très beaux livres de fiction ou de vrais échanges épistolaires qui sont assez passionnants. Pour le mois des fiertés, donc, on a commencé donc avec le mois des fiertés, on va finir donc avec, Border Gender et Vera Iconica qui sont venus dans le Pila avec Salicorne, grâce à Salicorne, et que j'ai interviewé donc c'était vendredi dernier, et j'ai remercié déjà d'être venu un petit peu apporter un peu d'excentricité de drag queen dans notre Pila un petit peu coincé. Et donc alors malheureusement j'ai pas eu le temps de finir de monter l'interview de Sally, mais on va déjà écouter Border Gender pour aujourd'hui, et accompagné de Vera Iconica qui nous parle donc d'événements à très court terme, c'est pour ça que je me suis dépêché de les passer, donc notamment Snart à Lyon, deux événements à Lyon. On écoute tout de suite donc Border Gender et Vera Iconica.

0: Voilà, tu auras reconnu au coup d'archet qu'il ne s'agit pas d'un, c'est pas de nos drag queens, mais bien du violon de Léonore de Rocondo, qui, alors, ça lui suffit pas d'être une bonne comédienne, d'une excellente romancière et très très bonne dramaturge, elle est aussi violoniste, spécialisée un peu dans le baroque. Donc un peu toujours pareil, les musiques du 17e, 16e, 17e, un peu 18e. Donc c'était Léonore de Rocondo au violon. On arrive enfin donc à Border Gender et Vera Iconica.
1: Border Gender, je suis une drag queen, drag queer, on sait pas trop. J'ai été voir un drag show dont notamment, j'ai vu Sally Korn, etc. J'ai vu Edéa Noir, j'ai vu Ricoloscopia, j'ai vu plein de drag. Et je me suis dit, je veux faire ça. En tout cas, j'aimerais bien faire ça. Et ouais, le fait d'avoir vu ça, ça m'a donné très envie et j'avais des messages à faire passer. Donc je me suis dit, c'est parti.
2: Bonjour, moi c'est Vera Iconica. Je suis une artiste drag aussi. Je me définis entre la queen et la créature. Je viens à la base du milieu du théâtre. J'ai fait 3 ans de formation et en fait, au bout de quelques années, j'ai commencé à m'intéresser un petit peu à l'art du drag et ça m'a tout de suite captivé et je me suis carrément investi là-dedans.
1: Au niveau des événements, le 5 juin, c'est les Dimanches de Loup. C'est un petit café qui fait une petite soirée drag pour l'ouverture de ses horaires d'été. La soirée s'appelle Mauvais Genre, donc c'est une soirée que je vais hoster et qui met en avant un peu des minorités de genre, donc justement des personnes qu'on voit pas souvent sur scène. C'est un peu le but de cette soirée, c'est un peu chill, mais c'est aussi très politique, donc c'est-à-dire qu'il y aura pas mal de perfs politiques où on dit les choses parce que c'est important de les dire. Et sinon, oui, effectivement, il y a le 17 juin, donc c'est la Snart qu'on a co-créé avec Vera Iconica. C'est une soirée qu'on organise pour récolter des fonds pour les personnes trans dans le besoin, donc il peut s'agir d'opérations ou même de personnes en situation de précarité. Ce sera au Lavoir Public, toujours à Lyon, et on récoltera des fonds cette fois-ci pour Ajna et Malédiction, qui sont deux drags connues de Lyon et qui ont des difficultés un peu financières. Donc on fait des soirées comme ça avec des castings XXL. En général, il y a 10-12 personnes qui performent.
2: Pour nous, c'était super important de créer un moment de partage, de cohésion autour de la communauté et du coup sur ce show caritatif où on vient en soutien aux personnes trans.
1: Venez pour soutenir une bonne cause et passer une bonne soirée.
0: Voilà, donc si tu nous écoutes en direct, le 5 juin, Mauvais Genre à Lyon et le 17 juin, Snart, donc toujours à Lyon, donc pour le mois des fiertés. Eh ben, il ne me reste plus qu'à te remercier pour ton écoute. Je remercie Manon à la technique. Je remercie Bacchus, la compagnie Bacchus Plus 5. J'espère que Madame de Sévigné me pardonnera la façon un peu légère dont j'ai présenté les choses, mais le fond est toujours réel. Et puis voilà, eh ben, je te dis à la prochaine fois. Au revoir.

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Je l'ai dit, tout était là qui se tenait devant nos yeux. 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Il y a eu des coups de feu au camp des gens du voyage au nord de la ville ce matin. Un homme a fait une crise cardiaque sur son lieu de travail. 3 tonnes de cuivre ont été volées à proximité de la gare. Au rond-point du Lidl, un homme a percuté une voiture et a pris la fuite. Non loin de là, un père de famille, exaspéré par les petits trafics et les nuisances sonores, a sorti une hache en bas de son immeuble. Il a brandi en direction des jeunes sans faire de blessés. La patrouille de France est intervenue pour calmer les esprits. Un dealer de 19 ans a été arrêté et écroué. Il était en sursis. Depuis le temps que je le dis et que je le redis, tout est là qui se tient devant nos yeux. Fallait juste tout mettre en musique. La fête de la Pogne a encore été cette année une belle réussite. Tous les acteurs culturels se sont mobilisés à l'occasion de cette grande fête populaire, tellement prisée par les gontardés. Le budget de l'événement est encore resté cette année confidentiel. Un agriculteur du coin a été mis en examen pour avoir recruté des ouvriers en situation illégale. Une prof est contente de déclarer au Dauphiné libéré pour fêter l'arrivée de 12 tablettes dans son collège et la signature d'une convention de partenariat avec Google et Microsoft. Des géants débarquent dans nos écoles et cela ouvre de nouvelles portes. Ces outils favorisent la créativité et l'autonomie de l'enfant. Il faudrait éviter de créer des analphabètes numériques. À la mi-journée, le toit d'un immeuble s'écroule. Quelques heures plus tard, un fauconnier perd son aigle royal. Début d'incendie dans les anciennes usines Mordant. À cette heure-ci, le travail n'a toujours pas repris. Le club de boxe française des Savates au Point s'est illustré ce week-end, spécialement Kenza chez les Poussines et Afia chez les Benjamines. Bravo à Malek, Mehdi et Anissa. On peut pas gagner à chaque fois. Benjamin, Thomas, Clarisse, Judith, Chloé et Léonore, les latinistes de la classe de 4e 4 du collège des Maristes, sont revenus d'un voyage de 15 jours en Italie. Les 4 professeurs accompagnateurs se sont dit ravis et déjà très impressionnés par la culture antique de leurs 6 jeunes élèves. Hier, 3 véhicules de la ville ont été dérobés dans un garage souterrain. La mère de Gontard-sur-Misère a porté plainte. Il y a tout ça qu'il faudra percer comme un gros abcès plein de pus. Et puis il y a demain, il est immanquable, on n'en parlera pas dans les journaux. Macache, Bono, on verra passer la carriole verte et le triste cheval du marchand de peau de lapin. On entendra le chuchotement mouillé des autos électriques sur les pavés de pluie. On regardera

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touristes. Les touristes. Quand ils arrivaient chez nous autrefois, nous croyions qu'ils venaient nous voir parce qu'ils nous aimaient bien. Et nous aussi, nous les aimions bien. D'ailleurs, c'était nos bienfaiteurs. De temps en temps, ils nous donnaient un peu d'argent, car ils étaient très généreux avec nous. Mais qu'est-ce que nous avons pu rire avec eux? Je vais vous raconter ça tout à l'heure.

C'était leur façon très drôle de nous donner de l'argent qui nous faisait rire. Ils prenaient deux ou trois pièces de monnaie et au lieu de nous mettre ça dans la main comme nous autres nous faisons lorsque nous offrons quelque chose, ils lançaient les pièces en l'air et pas dans notre direction. Alors il fallait voir cette course au trésor. Petits et grands, enfants et adultes, nous nous précipitions joyeusement sur les pièces d'argent. Nos bienfaiteurs étaient joyeux, eux aussi.

Je t'ai quand même à ce moment-là. Qu'est-ce qu'il m'impressionnait, les touristes? Ils étaient bien vêtus. Et ils se ressemblaient tous, car ils avaient la même façon d'arriver chez nous sans nous prévenir. Et aussi de quitter notre village sans jamais nous dire merci, ni même au revoir. Dans le fond, ils étaient bizarres quand même. Mais surtout, ils étaient riches. Et dans mon tout petit fort intérieur, je me disais, quand je serai grand, je serai un touriste de profession. C'est là un bon métier. Car lorsqu'on est touriste, on est riche et on voyage et on donne de l'argent aux autres.

serai touriste et riche, je vais voyager dans le monde entier et semer le bonheur en jetant de l'argent en l'air pour les autres gens. Vive le tourisme international.

C'est donc avec cet incroyable morceau de Matana Roberts, Pauvre Pity, qu'on termine cette émission 26. Donc vous avez écouté dans l'ordre Neg Lyrical avec le morceau de A à Z, The Satisfaction avec God, Boussim Longo avec le morceau Yelisan Umoyam à Africa, suivi de Kuloé Desong avec le morceau Oui Baba, avec toujours en featuring Boussim Longo. La sud-africaine Boussim Longo, décédée en 2010, on lui rend hommage. Le chanteur d'après, c'était le trinidadien Ataklen, avec le morceau Naked Walk. L'éthiopienne Aster Aweke, Yene Konjo. Parliament en live à Auckland avec Swing Down Sweet Chariot. Ensuite, un classique du rap français, La Brigade, avec le morceau Libéré. Ensuite, les tambours du Venezuela avec Coruntos de Barlovento, le morceau Coruntos de Quitplas. Le groupe Vaovi du sud de Madagascar, dont le chanteur Jean Gabin Fanovona est mort en 2010, on lui rend hommage lui aussi. Le morceau c'était Malasso. Hommage également au grand Francis Bébé, homme aux multiples talents, musicien, écrivain, avec le morceau On les aime bien qui nous parlait des touristes. Et le morceau juste avant c'était Pharah Burns Shotgun Wedding. Paix à vous, on se retrouve le mois prochain pour une émission toujours musicale.

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0: Bonsoir à toutes, bonsoir à tous, bienvenue dans l'émission L'Envolée, comme tous les vendredis soirs, de 19h à 20h30. Alors aujourd'hui, ce n'est pas une émission en direct, c'est une émission qui a été enregistrée le mercredi 29 mai, mais qui sera diffusée le vendredi 29 mai. Donc L'Envolée, c'est quoi ? L'Envolée, c'est une émission de radio et un journal qui présente une critique de toutes les institutions d'enfermement, la prison bien sûr, mais aussi l'hôpital psychiatrique dont il va être beaucoup question aujourd'hui, les prisons pour sans-papiers, donc les centres de rétention administrative, et les prisons pour mineurs, même si on n'en parle pas très souvent. Et cette critique, on l'a fait avec les prisonniers, les prisonnières et leurs proches, et donc le journal et la radio se veulent être un porte-voix pour leur discours et leur lutte. Et on rappelle aussi donc depuis quelques mois déjà le dernier numéro est sorti. N'hésitez pas pour les personnes à l'extérieur à vous abonner. On rappelle que pour les personnes à l'intérieur c'est gratuit et donc les abonnements de l'extérieur servent à financer les envois à l'intérieur. Et bah, y a du monde autour de la table aujourd'hui.
1: Et ben ouais. Il y a Gabriel.
2: Salut.
1: Il y a Inès.
3: Salut.
1: Il y a Azé.
4: Salut.
1: Et au bocal, il y a Deuj avec
5: Yo
1: Marius.
6: Hello.
1: Et Zéro qui vous salue. Voilà. Et du coup, on va rappeler les contacts pour nous contacter.
2: Et oui, pour nous écrire, c'est à l'envolée-ffpp, 1 rue de la Solidarité.

0: et 75019 Paris pour nous joindre. Alors, vous pouvez nous laisser des messages sur le répondeur, nous envoyer des textos ou des messages sur les applis de sécurité sécurisées. Et le numéro, c'est le 07 53 10 31 95. On vous donne pas le direct pour nous appeler puisque on n'est pas en direct. Et c'est une émission enregistrée le 27 mai. Pour le site internet, c'est www.l'envolée.net. Pour le mail, c'est contact@l'envolée.net. Et pour les réseaux sociaux, c'est Instagram, l'envolée-du-bas journal.
1: Et donc, on a une grosse émission aujourd'hui.
2: Et avant l'émission, avant de faire le fil d'émission, on a tous très chaud là, en studio. Mais on a du coup toujours moins chaud que les gens qui sont enfermés entre quatre murs, et notamment dans 8 mètres carrés, vous pouvez l'imaginer, mais aussi enfermés de manière globale. Et donc, on voulait faire un gros big up à tous les prisonniers et à toutes les prisonnières qui vivent ces fortes chaleurs fin mai. Déjà, c'est très flippant parce que ça fait flipper sur l'été à venir. On sait que c'est très compliqué de vivre des périodes de canicule, surtout de chaleur répétée à l'intérieur, que ça a aussi un impact toute ta vie en prison, c'est-à-dire que tu peux moins cuisiner parce que forcément ça fait de la chaleur, que souvent les ventilos c'est la merde, et ensuite aussi que maintenant tous les régimes de détention les plus hardcore, notamment en QLCO avec les caillebotis, ça rend vraiment irrespirable encore plus les cellules, avec vraiment aucune possibilité d'ouverture et tout. Et du coup déjà sur ça, on voulait passer un gros big up à tous les gens qui subissent toutes les personnes qui subissent ces chaleurs là et donc tous les enfermés. Et aussi du coup rappeler aussi que c'est pas que à l'extérieur que ça a un impact aussi, de rappeler que les médocs, psy notamment, certains antidep, certains antipsychotiques, ils font que t'es très sensible à la chaleur, et du coup ça met aussi en danger les gens du coup à l'extérieur, et ça aussi impacte ta vie et le fait que tu peux moins sortir, enfin plein de trucs. Donc plein de force et aussi à tous les gens du coup qui peuvent pas aller sur le canal Saint-Martin comme les bobos pour juste chiller au soleil quoi. C'était une balle perdue.
1: Non mais de ouf. Et puis en plus cette histoire de médoc, ça fait le lien avec la thématique de l'émission d'aujourd'hui, puisque il y a quelques mois maintenant, le 20 mars, on avait déjà fait une première émission sur la question de l'enfermement psy et des violences. On avait avec Azé, qu'on remercie encore déjà d'avoir été là le 20 mars et d'être encore là aujourd'hui, et pour toute la discussion hyper intéressante qu'on a eue à ce propos. Et donc ça va être un peu la deuxième partie de cette émission. On avait plein de trucs à dire le 20 mars, on n'a pas pu tout dire, on avait dit on continuera et on reprendra la prochaine fois. Et la prochaine fois c'est maintenant, 2 mois plus tard. Donc, on va commencer par une lettre qui nous vient d'Aurélie et qui parle justement du rôle des experts psy. Et après, on va reprendre un petit peu cette discussion. On va terminer un peu de parler de la manière dont ces soi-disant traitements sont des violences, des effets horribles qu'elles produisent sur les gens qui les supportent en enfermement psy. On va parler notamment des électrochocs. Ensuite, on va parler des conséquences à long terme de tout ça dans la vie des gens, que ce soit les conséquences de l'enfermement, des traumas que ça entraîne, des violences qu'on y subit, de la médicamentation. Et des conséquences de tout ça après l'enfermement psy. On va aussi parler pour terminer un peu des perspectives législatives, puisque Darmanin est vraiment présent sur tous les domaines possibles et imaginables en lien avec l'enfermement. Et donc on terminera par ça. Et ce par quoi on voulait commencer avec la lettre d'Aurélie, c'est peut-être de dire que à l'envolée, on dit souvent qu'on parle pas que de la prison, mais qu'on parle aussi de toutes les formes d'enfermement, y compris de l'enfermement psy. En réalité, on est pas beaucoup en lien avec des personnes qui sont enfermées dans tous ces lieux qu'on a décrits dans l'émission du 20 mars. Et donc cette émission, c'est aussi l'occasion de faire passer un appel à témoignages autour de ces questions-là. Donc si vous nous écoutez et si vous avez des choses à dire, si vous avez été voilà psychiatrisé, si vous avez subi des formes d'enfermement et de violence psy aussi en prison, n'hésitez pas à nous écrire donc à fpp-l'envolée 1 rue de la Solidarité. Et donc c'est aussi ce qu'on voulait dire peut-être pour commencer cette émission, mais on voudrait commencer avec la lettre d'Aurélie.
2: Ouais, peut-être je voulais juste rajouter du coup de tous les gens qui ont du coup, enfin aussi pour les gens c'est pas très clair psychiatrisé, enfin du coup ouais. De redire que c'est aussi, enfin si vous avez été en UHSA. Enfin, en gros, si vous avez subi des traitements, enfin de la part de médecins, psychologues, infirmiers, en prison ou alors en HP, mais en fait, c'est voilà, la psychiatrie c'est un ensemble.
3: Et du coup, c'est très large. Ouais. Donc, ouais, quoi que ce soit, même si dans un lieu d'enfermement non psychiatrique, que ce soit la manière dont on administre des médicaments psy, que ce soit en prison, en CRA. Également dans les foyers de l'ASE, parce que ça, c'est aussi un sujet. On drogue les enfants à coups de neuroleptiques dans les foyers de l'ASE. Donc, ouais.
2: Voilà, enfin, écrivez-nous. Et puis, en fait, nous, voilà, enfin, le but de l'envolée, c'est de relayer la parole des gens et ce qu'ils subissent. Donc, en fait, écrivez ce que vous avez envie. Enfin, voilà, et on vous lira avec grand plaisir. Et bien, Auriel, tu fous le bordel. Non, bah, du coup, je vais commencer avec une lettre. C'est juste, on me distrait. Du coup, on va commencer avec une lettre d'Aurélie, qui n'est pas datée, je suis désolée, qui nous vient de la MAF de Rennes. Bonjour à toute l'équipe de l'Envolée. J'espère que vous allez tous et toutes bien. Aujourd'hui, je m'applique. Vous m'aviez dit que vous alliez faire une émission pour parler des experts. Il y a tout à dire sur eux. Il existe les experts psychologues et les experts psychiatres. L'enquêteur de personnalité qui nous reçoit à l'heure de l'instruction est aussi expert. Ces deux experts, psychologues et psychiatres, viennent à notre rencontre. Tout ce que nous disons est noté. Il faut faire attention à ce que l'on dit. Ils sont mandatés par la justice. L'expert a logiquement ce délai pour rendre l'expertise. Ils ont obligation de vous notifier les conclusions de l'expertise, car si l'expertise n'est pas en votre faveur, il est possible de demander une contre-expertise. Les experts psychologues travaillent avec des cartes, où nous voyons des tâches, qui ont des formes ou non. L'expert psycho note le numéro des cartes et ce que nous décrivons. Puis après, il revient dessus. Mais regardez là, comme ça, on dirait un papillon, etc. L'expert psychiatre parle des faits, du passé, mais de nous et pas de la victime. Du comment nous en sommes arrivés là. Et il peut poser une question de logique, qui n'a rien à voir avec les faits, juste pour voir notre logique. S'il y a plusieurs expertises, la première primera toujours. Ces experts viennent témoigner lors du procès. Pour un relevé de sûreté, permission, aménagement de peine, il faut voir un expert. Les expertises sont valables 2 ans et à moins de 2 ans de fin de peine, sans RPS, les expertises ne sont plus obligatoires. Le CNE d'entrée et de sortie sont aussi des expertises puisque des rapports sont rendus. Mais malgré un passage au CNE, le passage devant l'expert est aussi obligatoire. De toute façon, face à un expert, nous serons, pour eux, dangereux. Si seulement certains essayaient de comprendre. Tant de choses sur la justice que nous ignorons tous. Aurélie.
1: Bah, merci beaucoup Aurélie pour ta lettre. Je pense qu'il y a vraiment plein de choses à en dire et peut-être pour commencer, pour contextualiser un peu, voilà ce que dit Aurélie, c'est qu'en fait l'expertise psy, ça intervient à la fois au moment du procès et à la fois en fait pendant ta peine, puisque bah on en avait beaucoup parlé à propos d'Aurélie, mais aussi à propos de Pascal et de plein d'autres personnes. En fait, quand tu manges une peine assez longue, tu passes d'abord au CNE, donc le Centre National d'Évaluation qui est à Fresnes, où voilà, tu vas être scruté par tout un tas d'experts, tout ton comportement en prison va être voilà, évalué. Et donc ça, ça fait un premier rapport avant qu'on t'envoie dans une autre prison pour purger ta peine. Et ensuite, à partir du moment où tu es notamment conditionnable ou libérable, là, tu repasses à nouveau en CNE où il y a à nouveau toutes ces histoires d'expertise. Et donc, en fait, dès que tu veux demander un aménagement de peine, tu as besoin de ces rapports d'expertise psy. Et après, on va parler de pourquoi ces rapports sont archi problématiques et vraiment niquent la vie des gens. Et ce qu'on avait vu aussi à travers le cas d'Aurélie, c'est que les experts psy, bah voilà, ils font bien leur business sur le dos des prisonniers et des prisonnières hein, grâce au système judiciaire. Par contre, ils sont pas très pressés quand il s'agit d'envoyer leur rapport. Et donc, bah Aurélie, elle a attendu, je crois, pendant plusieurs années, 2 ans, si je me trompe bien. Si je me trompe pas, waouh, moi aussi je suis fatiguée. Son rapport, ça l'a bloqué pour obtenir des aménagements. Et donc après, elle a dû refaire une expertise psy alors qu'elle l'avait déjà fait, que c'est ultra violent, que c'est ultra pénible. Et donc après, elle a dû repatienter pour avoir enfin son rapport et pouvoir enfin amorcer le processus d'aménagement. Donc ça, c'est pendant la prison. Mais après, l'expertise psy, bah, comme elle le dit aussi, ça intervient au moment du procès où il y a voilà, des psychologues et des psychiatres, enfin un psychologue, un psychiatre sur la base d'un entretien qui vont voilà, juger la personne, expliquer et on pourra y revenir, mais qu'en gros la personne est toujours présentée. L'expertise contribue souvent à ériger les gens en des personnes complètement monstrueuses, hyper dangereuses, etc. Donc en faire vraiment un monstre absolument pas réinsérable et donc qui mériterait une peine d'enfermement super sévère. C'est ce qu'on voit souvent aux assises. Mais en même temps, pas assez voilà, pas assez folle entre guillemets pour reprendre leur catégorie pour être déclarée irresponsable pénalement. Et donc voilà, c'est aussi ce rôle-là qu'ont les experts psy dans le cadre des parcours carcéraux. Et bah j'imagine que ils interviennent aussi dans d'autres dimensions de l'enfermement psy à d'autres moments quoi.
3: Oui, après, enfin, en fait, ils ont pas de rôle à part. Enfin, je sais, psy, mais moi, je trouve que ça montre bien à quel point la psychiatrie, et pas que les psychiatres, les psychologues aussi, parce que on a souvent tendance à faire une fausse division, alors que les psychologues sont présents dans tous les lieux d'enfermement psychiatrique et collaborent totalement à ce système. Mais comment les psychiatres, les psychologues et parfois les psychanalystes aussi. Enfin, il y en a eu au procès Mazan, par exemple. Comment ils collaborent totalement avec l'institution carcérale pénitentiaire et comment ils se mettent au service de cette institution et ils apportent en fait leur soi-disant expertise qui, enfin, en gros, c'est les experts parce que ils ont des diplômes. Et qu'ils ont écrit des thèses ou je sais pas, mais en fait c'est beaucoup de mots, beaucoup de thèses, beaucoup de, et en fait il y a très peu de d'intérêt pour les conditions de vie des gens, il y a très peu d'intérêt pour comment dire ouais, les conditions matérielles d'existence, il y a très peu de, enfin c'est extrêmement dépolitisant aussi. Moi ce que je connais plus c'est l'aspect enfin sur dans les cas de violence intrafamiliale où des experts psychiatres quand des, en général c'est des mères qui dénoncent des violences de la part du père et ça reste quelque chose qui est rare en fait hein, que souvent ça sort pas les violences en fait il y a tout un diagnostic qui a été inventé, diagnostic d'aliénation parentale dont beaucoup de psychiatres sont d'ailleurs enfin
0: des fervents défenseurs.
3: Ouais, clairement. Dont certains qui sont interrogés à l'Assemblée nationale en ce moment. Mais en fait, c'est un diagnostic où ils vont dire qu'en fait, l'enfant est diagnostiqué d'aliénation parentale. En fait, il est manipulé par la mère ou par le parent qui accuse. Et en fait, ça fait que parfois, des enfants sont placés sous la garde de leurs parents agresseurs. Alors que des fois, même ça fait des situations où le parent agresseur a été condamné pour violence envers l'enfant. Enfin, mais le parent qui a dénoncé, qui est souvent la mère, perd quand même la garde et t'as des enfants qui se retrouvent à l'ASE ou placés chez le parent agresseur. Mmh. Après, je pense que les experts psychiatres, il y aurait une émission. Enfin, dans le cadre judiciaire, il y aurait une émission à part entière à faire dessus, quoi. Enfin, je pense qu'il y a énormément de choses à dire, quoi.
2: Ouais, puis je pense qu'on a aussi juste pas dit, c'est que on a parlé de, du coup, les experts pendant le procès, pendant ta détention, et il y a aussi les experts après. Enfin, le rôle des suivis, en fait, on voit que de plus en plus, les suivis, ça appelle le médico-social, à ce qui peut.
3: Ça passe bien comme
2: voilà,
3: ça.
2: Ça, ça fait un peu stylé. Et ben, en fait, ils mettent de plus en plus de suivis psy. Enfin, en fait, on peut pas appeler ça c'est un suivi psy, c'est des obligations psy. Et donc, du coup, et je pense que c'est ce que disait Azé, que c'est, qui est très important, c'est en fait de rappeler que les experts, psychiatres, psychologues, en fait, font partie intégrante de la chaîne pénale et de ce qu'elle produit en fait sur les personnes enfermées et aussi du coup enfin de c'est une vision en fait qui est très qu'est-ce que je voulais dire le je suis perdue oui c'est enfin c'est une vision qui est juste aussi très enfin très oui c'est ça pardon, je suis désolée la chaleur du coup oui c'est une vision qui est très. En fait, quand on voit des experts, des gens qui sont allés à des procès où il y a vraiment des experts, surtout les grands procès fleuves au pénal, en fait, il y a genre souvent même, aux assises, il y a genre, je peux sur une personne, un accusé entre guillemets, peut y avoir genre deux, trois experts, souvent un psychiatre, un psychologue, même des fois il y a des psychanalystes, on sait pas trop ce qu'ils foutent là, mais bon, bref.
3: Après, il y a beaucoup de psychiatres qui sont psychanalystes et beaucoup de psychologues qui sont psychanalystes.
2: Mais je connais rien du tout.
3: Bon, en fait, voilà.
2: Et du coup, qui ont aussi, du coup, qui axent sur une vision très individualisée, très, en fait, de dire, bah voilà, très, enfin, qui met beaucoup la responsabilité sur les gens, en fait, de leur propre parcours, parce qu'en fait, faut savoir que ça va ensemble. Quand vous voyez un procès aux assises, ça va, enfin, le truc de la personnalité, ça va beaucoup aussi, enfin, être corrélé par, en fait, ce que les gens ont dit. Aux psychiatres, aux psychologues, et en fait, eux aussi, à leur vision des choses, de la famille, à plein de trucs qui, en vrai, aujourd'hui, enfin, c'est quand même, genre, il y a plein de trucs sur lesquels on revient absolument, enfin, sur, genre, au niveau de la psychiatrie et des visions de, en fait, bon, du coup, plein de trucs sur aussi la vision de la criminalité, de comment, enfin, les personnes dangereuses et tout, et je pense sur la lettre d'Aurélie, ce qui est assez parlant, c'est ce truc, justement, de dire, elle dit très bien, elle dit, la première respective expertise vaudra toujours. Mmh. Et en vrai, c'est plutôt assez vrai de ce que, en tout cas moi, de ce que j'ai vu dans différents procès. En vrai, en fait, souvent, ils vont juste en rajouter encore à chaque expertise. Mais en fait, le diagnostic qui a été posé sur toi, ou genre si t'as été, si, et c'est tout ce truc que tu disais, Inès, mais qui est totalement vrai, en fait, t'es. Toujours, enfin, en tout cas, dans les gros procès qu'on voit, qu'on a vu, donc, sur l'attentat de Condé-sur-Sarthe, par exemple, en fait, t'es genre fou, mais pas assez fou, donc, s'ils invitent des psychoatypies, ce qu'ils appellent, enfin, en gros, des formes de, qui, que eux, en fait, ils voient comme déviants, mais qui te rend jamais irresponsable de tes actes au sens de la loi et qui va permettre que tu puisses pas prendre 30 ans de prison, comme ça a été le cas à Condé. Et du coup, tu veux dire un truc?
0: Ouais, du coup, ce que tu es en train de nous dire aussi, c'est que c'est des expertises qui vont toujours déposséder et décrédibiliser la parole des accusés, par exemple.
2: Ouais, et puis en vrai, l'instrumentaliser aussi. Parce que en vrai, la plupart des gens qui sont enfermés te racontent beaucoup qu'en fait, ils sont. Genre, c'est ultra fatigant. Et dans les gens qui ont été condamnés à genre, des peines à deux chiffres aux assises, en fait, ils repassent devant des experts, mais genre. Très très souvent et c'est enfin vraiment c'est pour le coup un truc genre assez commun et en fait tu dois tout le temps réexpliquer te justifier enfin avoir une vision c'est aussi tout ce truc de la rédemption enfin en fait les psychiatres ils sont genre partie prenante de genre du fait que bah tu enfin est-ce que tu regrettes comment enfin comment tu vois ton acte enfin c'est aussi tout ça quoi et aussi de ce qu'on disait tout à l'heure de en fait du coup, il n'y a pas de vision du monde, en fait. Les gens, ils font ça parce qu'ils ont eu des parents qui les battaient, parce que... Enfin, voilà. Et en fait, on va venir expliquer par leur parcours, par une vision psychologisante de leur vie, enfin, genre, pourquoi ils ont commis cet acte, mais on ne vient jamais expliquer, bah, justement... Bah, en fait, on vient cacher aussi tout un système de... C'est ce qu'on disait tout à l'heure, en fait, de prisonniers qui sont... C'est le cas à Condé, en fait, de prisonniers qui ont passé des années... Enfin, des dizaines d'années en prison, des années à l'isolement. Ça, c'est jamais un truc qui peut te rendre un petit peu fou quand même. Enfin, ouais, parce que, enfin, et du coup, c'est... Ouais. En fait, voilà, il y a plein de trucs qui dissimulent aussi dans leur vision individualisante, psychologisante, en fait, de la vie des gens. Et que, enfin, voilà, ils sont partis. Vas-y, vas-y.
3: Oui, non, mais c'est aussi, enfin, ce qui ressort, c'est qu'en fait, ils servent aussi à dissimuler la violence du système, en fait, en justement en remettant la faute sur l'individu. Et c'est aussi des processus qui sont extrêmement intrusifs, ces espèces d'entretiens, d'expertise psy. Et tout comme les thérapies imposées en HP ou même en dehors, qui sont des fois imposées plus ou moins, mais en fait, si on s'y plie pas, on est considéré comme non coopératif, donc plus à risque de se retrouver de nouveau hospitalisé. Et en fait, c'est extrêmement intrusif et... Enfin, il y a beaucoup de gens à qui ça fait plus de mal qu'autre chose, quoi. Et c'est tu dois t'ouvrir, tu dois raconter ta vie, tu dois justifier, c'est ça un peu tes actes. Et t'es face à quelqu'un qui parfois est à mais des années-lumière de ton vécu, de ton histoire, et qui comprend que dalle, parce que aussi ça reste des gens avec énormément de biais, et en plus ouais, souvent des biais quand même extrêmement dominants. Donc voilà, enfin là-dessus, c'est clair que ouais, c'est quelque chose d'extrêmement violent et qui en plus sert à cacher la violence du système. Enfin, c'est hyper sournois, quoi.
1: Enfin, c'est des experts psy qui ont, en tout cas dans le cas nous de la prison, peut-être qu'on connaît le mieux, qui ont zéro expertise en fait de ce qui porte assez mal leur nom, quoi, qui ont zéro expertise des parcours des gens et qui sont peut-être parmi les plus mal placés pour justement tenir un discours sur leur parcours. Voilà, dans le cadre de procès où on juge des prisonniers, c'est des gens qui ont zéro idée de ce que c'est la prison, de ce que ça fait l'isolement à des gens, enfin voilà. Qui finissent par, on l'avait vu à Condé, quoi, considérer qu'il y a des gens qui sont suradaptés à la détention parce que, et donc ça, ce serait une preuve de leur dangerosité pathologique. Enfin, je sais plus quel était le bullshit qu'ils avaient trouvé, la manière de le dire. Et jamais ils se sont dit, bah, peut-être que quelqu'un qui a passé 20 ans en prison, il y a des logiques assez simples qui font qu'il est, entre guillemets, suradapté à la détention. Et je sais même pas trop ce que ça veut dire, ça, à part que ça permet, là encore, de pathologiser, de construire les gens en des figures de monstruosité, quoi.
0: On essaye de profiler les gens par rapport à des attendus qui sont déjà presque déterminés inconsciemment dans les enjeux des procès.
2: Ouais, plutôt on les fait passer comme indépendants alors qu'en vrai ils le sont pas du tout, et qu'en vrai ils participent vraiment genre à l'enfermement des gens. Ça, c'est important de remettre de la responsabilité en fait sur ce qu'ils font de manière permanente. C'est-à-dire, c'est pas juste des gens qui ont pas conscience de ce que c'est l'enfermement, en fait. C'est des gens qui enferment.
1: Qui enferment sans savoir ce que ça veut dire par ailleurs pour les. Enfin, ouais, quand je disais ils n'ont pas d'expertise sur l'enfermement, si c'est des pros de l'enfermement, t'as complètement raison. Par contre, ils savent pas ce que. Enfin, ils savent pas ce que ça représente pour les.
2: Enfin, bon, on s'en fout, de toute façon, c'est pas vrai, mais en fait, juste, ils veulent pas le. Enfin, ils le couvrent, en fait.
1: De ouf.
2: Enfin, c'est ça. Enfin, moi, en tout cas, je me souviens de ça sur les experts psychologiques. C'était vraiment. C'est comment tu vas venir justifier. Et en fait, quand tu réponds pas, bon, c'est quand il y en avait un qui avait pas répondu, c'était genre vraiment. Enfin, comment ça, il avait pas répondu à l'expert psy, machin. Et ensuite, après, dès que t'es trop gentil, tu veux manipuler l'expert, tu dissimules. En fait, il y a jamais de bonne manière de répondre à leurs questions. Jamais. De toute manière, enfin voilà, ce sera toujours toi le coupable. Et en fait, c'est ça qui est le c'est vraiment, en plus, le fait qu'ils soient présentés en mode expert, ça fait comme si c'était extérieur à la justice, comme s'ils sont juste un peu consultants et tout, consultants de rien du tout. Enfin, vous faites partie de la chaîne pénale. Enfin, vous êtes juste une instance de la chaîne pénale. C'est ça la réalité.
1: Oui. Bah, il y a zéro indépendance. Il y a carrément une dépendance financière déjà. Enfin, c'est leur gagne-pain, quoi. C'est au même titre que les juges participent à enfermer les gens. Et ben merci beaucoup Aurélie. Enfin, je sais pas si tu voulais ajouter quelque chose.
3: Non, force à toi Aurélie en tout cas. Merci pour le témoignage.
1: Ouais. Et ben merci beaucoup Aurélie. Et donc on va poursuivre dans un petit instant cette émission, mais on va passer un petit coup de musique.

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2: 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Donc, on va vous rappeler les contacts. Pour nous écrire, c'est à l'envolée-FPP, 1 rue de la Solidarité, 75 019 Paris. Pour nous joindre, vous pouvez nous laisser des messages sur le répondeur, des textos, ou un message sur les applis sécurisées au 07 53 10 31 95. On ne donne pas de numéro de téléphone puisque l'émission est enregistrée et qu'on n'est pas en direct. Et pour le site de l'envolée, c'est www.l'envolée.net. Le mail, c'est contact@l'envolée.net. Et pour les réseaux sociaux, c'est le Instagram, l'envolée-journal.
4: Eh ben, merci beaucoup. Et on va du coup continuer cette émission hein, qui faisait suite, on l'a dit, à l'émission du 20 mars avec Azé, qu'on remercie encore d'être là. Donc dans cette émission du 20 mars, on va pas tout redire, mais en gros, on avait parlé un tout petit peu de l'état des luttes anti-psy en cours en Île-de-France. On avait parlé surtout des différentes manières d'enfermer les gens, donc
5: d'enfermement, ouais.
4: Carrément. On avait aussi, donc on avait parlé de tout ça à l'appui de différents témoignages, commencé à parler des méthodes qui sont employées dans ces lieux, hein, qui sont présentées comme entre guillemets du soin, la médicamentation, l'isolement, la contention, et donc on voulait repartir de là. Et donc avec Azé, qui est, enfin je ne sais pas si tu veux te présenter pour celles et ceux qui n'auraient pas écouté l'émission du 20 mars.
5: Je milite pour l'abolition de la psychiatrie et dans une perspective anticarcérale et je suis moi-même psychiatrisée et voilà, enfin toujours un peu dans ce système je vis clairement pas le pire pour le moment quoi.
4: Bah encore merci d'être là. Et en fait, on avait parlé la dernière fois de la médicamentation, de l'isolement et de la contention, comme on avait plein de choses à dire. On n'avait pas parlé, peut-être que c'était là aussi dont on voulait repartir un petit peu. Et aussi en croisant ça avec un petit peu l'actualité assez sombre et flippante de ce qui se passe dans différents lieux d'enfermement. On voulait parler aussi d'une autre, entre guillemets, méthode de soins, telle que ces gens-là la présentent, en tout cas, qui était la question des électrochocs.
5: Ouais, c'est vrai qu'il y a eu pas mal d'actualités au niveau de la psychiatrie et d'actualités vraiment pas drôles du tout. C'est vrai que les électrochocs, ça a fait parler suite à un article de Mediapart qui rapportait l'histoire d'une jeune femme qui a subi des électrochocs pendant 18 mois et qui, en fait, n'a plus, a d'énormes problèmes de mémoire, se souvient plus de sa vie, en fait. Et donc déjà les électrochocs, enfin maintenant on n'appelle plus ça électrochoc, on appelle ça électroconvulsivothérapie ou ECT, c'est abrégé comme ça. Comme ça, ça passe mieux. Et beaucoup de gens pensent que ça n'existe plus, mais ça existe toujours et c'est assez justifié par les soignants, soignantes en psy. Et en fait, ils vont mettre deux arguments en avant. Un, ça va être le consentement des patients, parce que c'est pas quelque chose qui se fait sous contrainte. Mais quand on se penche un peu sur la question, ou quand on parle à des gens qui l'ont subi, ou à qui ça a été, entre guillemets, proposé, ce consentement, il est obtenu par chantage, par menace, par coercition. En fait, on va dire aux gens, soit vous retournez en milieu fermé, où ils sont déjà depuis des mois, soit vous acceptez les électrochocs, ou alors il va y avoir toute une façon de faire, d'essayer de, comment dire, de parler à l'entourage pour que l'entourage fasse appui et convainque la personne de subir cette méthode, sachant qu'en fait c'est pas juste une fois, ça va durer des mois avec des séances à répétition. Et l'autre argument qui est mis en avant, c'est le fait que maintenant, ça se fait sous anesthésie générale. Donc, c'est plus barbare comme avant, où on mettait un truc aux gens pour qu'ils s'évitent de se mordre la langue et de s'étouffer. Enfin, on le met toujours, mais que c'est plus, on les électrocute alors qu'ils sont conscients. Sauf qu'en fait, alors effectivement, ils sont sous anesthésie générale, mais bah, comme le disait Gabriel tout à l'heure, déjà, anesthésie générale, c'est pas... Enfin, c'est pas un truc sans effet, c'est déjà quelque chose, voilà. Et le fait que il y a un anesthésiant et aussi on injecte aux personnes un décontractant musculaire, ça fait que le voltage est augmenté. Donc c'est des on électrocute les gens plus fort en fait. Et donc là-dessus, en fait, enfin, ça reste littéralement de la torture, mais ça est présenté comme de la thérapie, du soin. Ça se base sur des études assez foireuses qui datent beaucoup, sachant que beaucoup d'études qui ont été faites plus récemment montrent beaucoup de biais justement dans ces études et dans le fait que les gens vont avoir tendance à dire que oui, ça leur a fait du bien, mais aussi des fois les gens vont dire ça en psychiatrie juste parce que bah en fait ils en ont marre et que bah ils finissent par dire oui, c'est vrai, ça a fonctionné pour avoir la paix quoi en fait. Et en fait, beaucoup d'études plus récentes vont pointer du doigt le fait que ça n'a pas plus d'effet qu'un placebo. Sachant que les personnes qui vont être traitées par électrochoc, ça va souvent être pour souvent, on va dire, des dépressions qui sont soi-disant résistantes aux médicaments. Ça va être aussi, il va y avoir une dimension très genrée, ça va être beaucoup de femmes, minorités de genre aussi. Et en fait, ouais, on électrocute littéralement les gens. Enfin, c'est comme tout comme la camisole chimique, l'isolement, la contention, c'est de la torture. Mais c'est présenté comme du soin, même si les soignants eux-mêmes vont dire ah, on ne sait pas comment ça fonctionne, mais ça fonctionne. Sachant que derrière, les gens se retrouvent avec des pertes de mémoire, des troubles cognitifs, des dommages cérébraux, enfin, et tout ça c'est documenté et les personnes qui ont subi ça en parlent depuis des années. Là on en parle un peu plus parce qu'il y a eu un article qui est sorti dessus, mais beaucoup de gens peinent à se faire entendre là-dessus quoi.
4: Bah ouais ouais, de ouf, c'est vrai que enfin voilà, les gens ont l'impression que les électrochocs c'était le truc barbare de des années, je sais pas, des années 50 du 19e siècle, j'en sais rien. Et en fait bah non, pas du tout, et c'est pas parce que tu appelles ça ECT et que tu le fais sous anesthésie générale et que soi-disant c'est soumis à un consentement dont on a bien parlé déjà la dernière fois, rien qu'à propos de la notion entre guillemets d'hospitalisation psy libre volontaire, enfin voilà, que c'est, ça n'a aucun sens de penser ça dans les conditions d'enfermement telles qu'elles sont. Enfin voilà, non, c'est une pratique toujours bien actuelle quoi.
2: Ouais ouais, c'est clair, et même dans ce que tu dis, ECT, enfin, il y a convulsion quoi, on entend quand même convulsion, c'est à peu près on voit à peu près malheureusement tout ce que ça veut dire, des convulsions. Et il y a ce truc de ce que tu étais en train de dire, Azé, qui est encore présent visiblement chez les personnels des hôpitaux psy, de au grand remède, les grands moyens, quoi, et de dire, bah, si c'est violent, mais ça paraît justifié, parce que c'est puissant, ça aurait une intensité. Ça suit toute une logique carcérale où plus les détentions sont sévères, plus gna gna gna. Plus ça serait efficace et plus ça marcherait quoi.
5: Ouais, clairement. Et puis, enfin, je pense qu'on on l'avait cité ça aussi la dernière fois, cette idée que c'est un soin, donc il y a forcément des effets secondaires quoi. Bon bah l'effet secondaire en question, c'est que t'as plus de souvenirs de ta vie. et voilà. Enfin, et puis encore une fois, ça va être complètement comme ce qu'on disait sur les experts psy, on va très peu s'interroger sur le contexte, les conditions de vie des personnes, enfin tout ça, on va juste dire oui, dépression résistante aux médicaments, et puis voilà en fait, et puis ce dont parlait l'article Mediapart, c'est qu'il y a aussi clairement un lobby qui s'appelle Fondamental qui essaye de vraiment pousser aussi cette méthode quoi, enfin c'est vraiment pas un truc, c'est un truc qui quand même répandu en fait et qui semble aussi être de nouveau bien mis en avant quoi. Et c'est vraiment inquiétant.
4: Et bah donc en lien avec ça, hein, cette question de la perte de mémoire, un des autres trucs sur lesquels on voulait revenir, c'est un peu bah voilà les, enfin on a beaucoup parlé de des violences que représentait tout ce que ces gens-là appellent du soin, et on voulait parler un petit peu aussi bah des conséquences que ça avait sur le long terme dans la vie des gens.
5: Ou sur le court terme même,
0: ouais, parce que dans le cadre aussi, de la préfecture,
4: ouais.
0: C'est un court terme,
5: ouais,
0: intense.
5: Même, enfin, ouais. Il y a eu beaucoup de rapports, enfin il y a eu plusieurs rapports du contrôleur général des lieux de privation de liberté ces derniers temps autour de lieux d'enfermement psychiatrique, notamment l'hôpital psychiatrique de Melun dans le 77. Il y a eu 7 morts entre début 2024 et mi-2025. Donc en un an et demi, il y a eu 7 morts, sachant que il n'y a pas de décompte officiel des morts en psychiatrie. Il y a des gens qui essayent de faire beaucoup de veille autour de ça, mais sachant qu'il y a des décès qui ne vont jamais sortir. L'institution se couvre beaucoup. Et sur ces 7 décès, il y en a 5 qui se sont produits pendant que des personnes étaient soit à l'isolement, soit contentionnées. Et ce qui est pointé du doigt dans le rapport du CGLPL, c'est aussi que... des problèmes de santé que les personnes pouvaient avoir par ailleurs n'ont pas du tout été pris en compte, et ça a aussi mené à des grosses négligences médicales. Et en fait, 7 décès dans un établissement médical en un an et demi, il y a un moment où c'est pas un hasard, et on peut pas juste, enfin c'est par des biais que certains soignants, certains représentants syndicaux vont toujours parler du fameux manque de moyens. Mais en fait, cette décès, c'est, il y a un moment, c'est pas juste de la négligence, il y a quelque chose d'autre derrière, quoi.
4: Et ouais, c'est ce que tu disais, on tient pas compte en fait des autres pathologies des gens, et on met tout sur le dos de la maladie. Enfin voilà, c'est ça, c'est que le fait d'être psychiatrisé, d'avoir reçu un diagnostic, etc., ça permet vraiment de réduire les gens à ça, et de pas voilà les prendre au sérieux sur d'autres choses. Si t'as mal, bah c'est forcément ta pathologie, enfin en tout cas c'est forcément la pathologie qu'on t'a diagnostiquée, et ça peut pas être d'autres choses. Et ça enfin c'est pas, t'as raison, c'est pas du tout une question de négligence, en fait c'est la conséquence, au-delà des violences directes que tu décris, c'est la conséquence logique de ramener les gens uniquement à ça.
0: Ouais, et puis dans le cas de Melun, je pense que, enfin, il y a vraiment, du coup, comme tu dis, il y a vraiment un truc
4: de violence directe
0: qui se passe dans
5: de mise à mort.
0: Ouais. Et en même temps, en fait aussi, c'est français, combien la CGLPL, j'arrive jamais à dire, bon, bref, vous avez capté là le truc de. En fait aussi, ils se saisissent que, enfin, on l'avait vu dans notre cas, dans le lieu d'enfermement, ils se saisissent que quand vraiment il y a quelque chose de grave qui s'y passe.
5: Que des cas extrêmes, oui.
0: Que des cas extrêmes. Et en fait, c'est ce que tu disais tout à l'heure qui est super important. En fait, les 7 morts, c'est les 7 morts comptabilisées déjà à Melun. En vrai, genre, sans doute qu'il y en a genre plus. Et de gens aussi qui du coup on va reparler, enfin de gens en fait qui sortent, enfin ou qui voilà qui se suicident après, enfin bref, cet HP je pense laisse des traces à beaucoup de gens, et genre à potentiellement participer à la mort de plus de personnes. Et du coup voilà, c'est aussi qu'est-ce que eux ils ont, enfin ils montraient déjà le fait qu'ils montrent qu'il y a cette mort, ça veut dire, en un an et demi, ça veut vraiment dire quelque chose de celui d'enfermement là précisément, quoi. Et de ce qu'ils souffrent, les soignants, quoi.
5: Ouais. Et puis d'ailleurs, aussi, ce dont ils parlaient, c'était qu'il y avait, par exemple, des chambres d'isolement qui étaient utilisées comme des chambres classiques pour des patients qui restaient, alors qu'une chambre d'isolement, bah, c'est comme une chambre d'isolement, comme un mitard en tôle. Enfin, il n'y a pas de meubles, il n'y a rien. Enfin, c'est.
4: Tu peux pas y aller avec tes affaires.
5: Non, voilà, quoi. C'est... Et puis, on peut être observé des fois de l'extérieur. Enfin, il y a tout ça aussi. Et puis d'ailleurs, enfin, il y a eu un autre rapport du contrôleur général des lieux de privation de liberté sur l'I3P, l'Institut psychiatrique de la préfecture de police, qui est une institution un peu unique en France, qui se trouve à Paris. Ça n'existe pas ailleurs, à ma connaissance du moins. Et en fait, ça permet des sortes de gardes à vue psychiatrisées. Normalement, on n'y reste pas plus de 48 heures. En fait, c'est ce que pointe le rapport du doigt, et c'est ce que disent des gens depuis des années, c'est qu'en fait c'est un lieu d'enfermement psychiatrique, mais qui ne dépend pas du ministère de la Santé, mais du ministère de l'Intérieur. Donc, tout le cadre légal qui existe en psychiatrie, qui est déjà très peu respecté, n'existe pas pour ce lieu. Où en général, c'est des gens qui arrivent de garde à vue, voilà, et qui sont placés là. Et des fois, ils vont y rester plus de 48 heures. Et aussi, il y a des méthodes extrêmement violentes. Enfin, les gens sont systématiquement placés à l'isolement, sont quasiment systématiquement contentionnés. Alors, ils ont des ceintures de contention ventrale. Il y a aussi des ceintures de déambulation. Je ne sais plus comment ils appellent ça. Enfin, c'est hyper déshumanisant. C'est juste des ceintures avec une chaîne où, en fait, les gens peuvent déambuler autour d'un point fixe comme des animaux, quoi. Il n'y a pas d'accès à l'eau potable. Enfin, voilà, quoi. C'est un traitement horrible. Et... ces traitements violents en psychiatrie, ils laissent des traces, ils traumatisent, ils abîment les gens. Et c'est ça laisse des traces sur le long terme. D'ailleurs, enfin, il y a Max qui en parle. C'était Max qui parlait de son séjour en UMD, enfin de son séjour de son enfermement en UMD, qui parle un peu de ce que ça lui évoque en fait. Ça. Donc, si tu veux lire.
2: Ouais, on va lire un bout d'un.
4: De ce témoignage-là, ouais, dont on rappelle qu'il est sur le blog Info Prison Saint-Etienne.
0: Et Gabriel doit lire dans son micro.
2: Bien sûr. Alors, il répondait à. On lui demandait qu'est-ce que ça lui évoquait, et donc il répondait : ça m'évoque que la maltraitance, ça crée des traumas et ça s'appelle de la séquestration. Effectivement, on parle d'autorité, d'éducation autoritaire. Je pense que ça ne marche pas. Ça crée plus de problèmes qu'autre chose. C'est une punition, c'est une maltraitance. Il n'y a rien à en tirer comme leçon.
5: Merci. Du coup, ouais, c'est clair quoi, que c'est de la violence, c'est des méthodes de torture. Et puis des fois, c'est un niveau de négligence aussi qui est extrême. Il y avait eu un autre rapport du CGLPL l'année dernière sur deux CHU en Guadeloupe, à Pointe-à-Pitre et à Saint-Claude, sur la manière dont les personnes qui étaient hospitalisées sous contrainte étaient traitées. Déjà, elles étaient systématiquement amenées par les keufs. Et en fait, il y avait des personnes qui patientaient pendant 4 jours, donc c'est au-delà du délai légal, dans des couloirs, donc même pas dans des chambres, dans des couloirs, attachés à des brancards, à la vue de tout le monde. Et ces personnes, des fois, on leur mettait des couches. Voilà, parce qu'on ne leur permettait pas de se lever, de pouvoir aller aux toilettes. Ce genre de traitement, en fait, ça peut réalimenter, en fait, une sorte de folie, enfin, de provoquer de l'hypervigilance, provoquer ce qu'on va considérer être de la parano, parce que les gens, en fait, derrière, on a peur d'être retraités de la même manière. On a peur de se rendre dans un lieu de soins, dans un hôpital, quel qu'il soit, parce qu'on se dit, on va être réenfermé, on va être réattaché, et ça va être vu comme, par les psys comme tout de suite délire de persécution, et ça va rejustifier l'enfermement. C'est un cercle vicieux comme ça. Et comment, en fait, on refabrique de la folie, on refabrique de la violence en appelant ça du soin. Quoi.
0: Ouais, en fait, c'est aussi ce truc de vraiment, c'est exactement ça, c'est en fait recréer de la folie sur, enfin, en fait, sur des trucs vraiment, enfin, là, on vient de citer genre 3 rapports qui montrent genre très clairement en fait que genre dans ces lieux d'enfermement là, il y a vraiment des trucs, c'est, on peut même pas appeler ça des, enfin, mauvais traitements, c'est genre vraiment de la violence, et qui fait qu'en fait les gens, bah en fait, c'est normal que quand t'es enchaîné, contentionné, en fait, ouais, tu vas faire une crise psychotique. Je sais pas si, et du coup ensuite ça réalimente le fait que les psychiatres vont dire, mais en fait, bah là t'étais en crise, t'as pété un plomb, et bah voilà, et qu'ils continuent d'enfermer encore plus longtemps, alors qu'en fait c'est important de remettre la responsabilité là où elle est, et que si c'est ces gens à traiter les gens de cette manière là qui créent une partie de la folie, en tout cas dans leur vision de la folie.
5: Oui, dans leur vision, parce que en fait, ce qu'on va appeler une crise, en fait, oui, quand t'es attaché contre ton gré, que tu te réveilles, que tu sais pas où t'es, oui, tu vas péter un câble, c'est normal. Enfin,
0: mais chaque humain, je crois, pas besoin d'être fou, diagnostiqué fou pour ça. Je pense que
5: le curseur, il est très très variable, et
0: c'est ça.
5: Très...
2: Et tu parlais de ces rapports, il y a aussi Saint-Étienne qui est mentionné dans ces rapports, où il y avait eu pas mal de problèmes aussi à l'HP à Saint-Étienne. Et notamment sur Saint-Étienne, il y a toute une inertie autour qui se met en place, puisque les soignants, les syndicats de soignants, le personnel soignant est mis en opposition avec avec ce qu'ils appellent les patients, avec les maltraitants. Il y a tout un sujet où on n'arrive jamais à toucher au bout des pratiques parce qu'elles sont mises en contradiction et qu'on on commence d'abord par opposer les gens pour jamais mettre en fin de compte le solution, parce que les administrations se défaussent aussi sur le personnel soignant, les cadres de santé, c'est exactement pareil, quoi.
5: Ouais, et puis le personnel soignant est aussi très corporatiste en fait, on le voit aussi là avec ce qui se passe autour de la Fondation Vallée, de la fermeture des unités de pédopsychiatrie de la Fondation Vallée dans le 94, où il y a eu un nouveau rapport de l'ARS qui dénonce des pratiques maltraitantes en pédopsie. Et en fait, ce que vont dire les syndicats, ce que va dire la CGT, c'est un rapport truffé d'erreurs parce qu'ils font pas la différence entre une mise à l'isolement et une mesure de protection. Et en fait, c'est juste un jeu sur les mots. Et ce qu'ils vont appeler, ce qui est de fait une mise à l'isolement d'un enfant, ils vont dire c'est une mesure de protection. Mmh. Et oui, ça, c'est un vrai problème parce qu'en fait, de ce qu'on voit, les syndicats majoritaires ont tendance à défendre ça, à défendre les pratiques et vont mettre en avant les conditions de travail et le manque de moyens. Mais en fait, les voix qui vont s'élever pour dire qu'il ne s'agit pas que de ça, qu'il y a des logiques de maltraitance derrière, vont pas du tout être mises en avant, ils vont être au contraire silencieux, quoi. Enfin, vraiment.
0: Ouais, puis parler de ce qui se passe en HP, c'est aussi ça. C'est en fait, c'est saisir les HP comme vraiment un véritable lieu d'enfermement. Et du coup, bah, comme nous, on considère les matons comme une corporation avec ses syndicats, ses défenseurs qui sont très virulents. En vrai, l'institution médicale, on n'analyse pas assez de cette façon-là. Et en fait, eux aussi, en fait, ils défendent des pratiques, c'est pas des hasards. En fait, souvent, on dit, ouais, bon, bah, là, il y a quelqu'un qui est mort. Franchement, c'est une personne comme ça qui était au bout de son travail, maltraitante et tout. Mais en vrai, non. Enfin, faut rappeler que vraiment, c'est tout un système, quoi, du cadre justement au petit exécutant, en vrai de vrai, enfin à l'infirmier, c'est
2: non c'est clair. Et pour aller dans ton sens, oui, il faut bien faire la différence. On parle pas d'une personne qui est restée sur un brancard 70 heures et qui en est mort comme ouais, c'est ce que tu disais, il s'est pas considéré comme un lieu d'enfermement et c'est considéré comme une unité classique, comme les urgences, la réanimation, alors que on n'est pas du tout dans ce sujet-là. Oui, quoi.
0: Tout ce que tu vas venir nous montrer, ça va faire montrer aussi.
5: Ouais, même si, ouais, en vrai, ces questions-là, on pourrait aussi les élargir au cadre médical dans l'ensemble, parce que les violences médicales, c'est aussi un vrai sujet, et c'est pareil. Enfin, beaucoup de choses vu qu'on va appeler ça du soin, mais en fait derrière, il se cache des choses souvent très maltraitantes, quoi. Et d'ailleurs, si on parle, par exemple, des traitements médicamenteux. En psychiatrie, que ce soit les antidépresseurs, les anxiolytiques, donc les calmants, ce qu'on appelle des calmants, les antipsychotiques, mais aussi les somnifères, les stabilisateurs d'humeur, ça a des effets secondaires extrêmement violents. Ça peut même entraîner la mort des gens, hein, y a des gens qui font des crises cardiaques à cause de ça. Mais ça peut aussi entraîner des problèmes de mémoire, des gros problèmes cognitifs, des problèmes de concentration.
4: On a parlé tout à l'heure de l'incapacité à supporter la chaleur, ouais. Qui est bien dans le contexte d'aujourd'hui.
5: Ouais, c'est un vrai sujet. Et enfin, moi, je pense les gens qui sont en prison, qui sont sous traitement, parce que beaucoup de gens en prison sont sous traitement psy. Ouais, quand il fait plus de 40 degrés dans ta cellule, enfin, c'est. Ouais.
0: Si on peut appeler ça un traitement.
5: Oui.
4: Et quand t'es au Beaumet et que les riverains ont tellement hurlé que t'as un caillebotis et tu peux pas aérer ta cellule, quoi.
5: Ouais.
2: J'en profite que tu parles des Beaumet pour. On en avait déjà relayé une manifestation contre les Beaumet 3 et elles sont construites. Enfin, les toits sont en tôle, hein, dans ce lieu d'enfermement d'ailleurs.
0: Mais oui, puis en vrai, les médocs, c'est ce que. Enfin, pour le coup, les médocs, en fait, c'est utilisé. Enfin, genre, partout. Et en vrai, on n'en parle pas des effets que ça a sur la vie des gens, enfin, enfermés ou non d'ailleurs, en vrai. Hein.
5: Ouais. Ouais, et ça a des effets à court terme, mais ça a des effets à long terme aussi dont on parle pas et on n'informe pas les gens quand on les met sous médoc. Ouais. On les informe pas de des interactions médicamenteuses avec d'autres molécules. On les informe pas de comment ça se passe pour arrêter les médicaments. Le sevrage, c'est hyper compliqué. On n'en parle pas du fait que certaines molécules peuvent entraîner des problèmes d'addiction. Et puis, ça va aussi créer beaucoup de fatigue, prise, perte de poids très intense. Ça va entraîner des problèmes d'élocution et ça va créer des vraies difficultés au quotidien. Ça va créer des problèmes pour avoir accès à un emploi, pour avoir accès à beaucoup de choses, en fait. Et oui, il y a des décès à cause des médicaments. Alors, des fois, c'est des décès, on va dire, plus ou moins direct, c'est des surdoses, du coup souvent des crises cardiaques, mais il y a aussi des décès parce que les gens supportent pas les médicaments, ont des effets secondaires tellement intenses que ils suicident. Il y a aussi des décès qui sont pas forcément dus directement aux médicaments, mais qui sont dus en fait au traumatisme de l'enfermement, ou parfois aussi à ce qu'on nous a dit sur nous-mêmes pendant l'enfermement psychiatrique, ce que les psys nous disent de nous-mêmes, ce avec quoi on est diagnostiqué, parce qu'il y a des diagnostics qui sont annoncés comme des sentences de mort sociale. Je pense en particulier la schizophrénie, mais c'est pas le seul en vrai. Et on va dire aux gens que ils auront pas de vie, t'auras pas d'enfant, t'auras pas de travail, tu t'en sortiras pas. Il faut falloir bien prendre tes médicaments, bien aller en thérapie, mais faut pas se faire d'illusions, quoi. Et il y a beaucoup de gens qui se suicident à cause de ça, parce que ils se disent en fait ma vie en vaudra pas la peine. Enfin, j'ai plus de vie, quoi. Et tout ça, c'est des suicides qui sont dus à l'institution psychiatrique, mais qui vont en fait la responsabilité va être mise directement sur la maladie mentale. On va dire c'était trop dur, la personne n'a pas supporté. Le coupable est tout trouvé et du coup on va pas interroger la manière dont sont traitées les personnes avec des diagnostics psychiatriques, quoi.
4: Et d'ailleurs, c'est quelque chose dont on avait beaucoup parlé en 2023 dans une émission à propos de Charlotte Piazza, qui était morte à l'âge de 24 ans, à la suite de qui était en permission et qui est morte le 23 mai 2021, qui s'est suicidée à la suite de tous ces traumas et de toute cette violence, et notamment aussi parce qu'elle ne supportait pas la douleur physique que lui causaient les médicaments qu'elle était obligée de prendre. Et donc je pense que le cas de Charlotte, dont on avait beaucoup parlé, notamment parce que sa mère était venue parler à l'envolée, ça montre bien que voilà, ces morts qui, comme tu le dis, ne sont pas comptabilisées comme des morts de la psychiatrie, sont en fait intégralement des mises à mort par la psychiatrie, justement.
0: Surtout dans le cas de Charlotte, le VIV ne prend absolu, qui était donc l'HP dans lequel elle se trouvait. Enfin, c'est aussi tout le combat de sa famille pour justement en fait faire valoir la responsabilité en fait de le VIV dans la mort de Charlotte. Et ce qui est parfaitement insupportable, c'est qu'en fait c'est il y a une négation de ce qui s'est passé, de ce qu'elle a vécu, et du fait que en fait ils ont activement participé à sa mort, à lui injecter cette molécule qu'elle supportait pas, et du coup pour sortir en permission, parce que c'est ça duquel il s'agit.
4: Et d'ailleurs, c'est exactement ce que tu disais en début d'émission.

0: Il existe des troubles de la personnalité dont la définition c'est de toujours s'inventer des problèmes de santé, quoi. Enfin, c'est donc
1: bien pratique.
0: Voilà.
1: Ouais. Et ben, on va peut-être faire une petite pause dans tout ça. On va passer un son et on revient dans quelques minutes. À tout de suite.
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0: Coucou, on est de nouveau dans l'émission L'Envolée.
1: Hello, hello.
0: Sur FFPP. Alors, je vous donne.
1: FPP.
0: Wow, non, c'est horrible. Je vous donne rapidement le contact pour nous écrire. L'Envolée-FPP, en rue de la Solidarité, 75 019 Paris. Et le numéro de téléphone, vous pouvez nous appeler et nous laisser des messages sur le répondeur ou des textos. Et on est aussi sur les messageries sécurisées pour nous envoyer des messages. Et le numéro, c'est 07 53 10 31 95.
1: Eh ben, on poursuit cette émission sur l'enfermement et les violences psy avec Azé.
2: Je pensais parler de la continuité de la surveillance en dehors de l'institution psychiatrique, enfin en dehors de l'hôpital psychiatrique. Ça passe beaucoup par ce qu'on appelle le secteur, la psychiatrie de secteur qui s'est développée dans les années 60-70, qui était perçue comme un progrès parce que ça permettait de casser un peu les murs de l'asile. En fait, ça a beaucoup permis d'étendre le champ de pouvoir de la psychiatrie hors les murs.

0: Ça passe par les CMP, centres médico-psychologiques, ou les hôpitaux de jour, où en fait les gens sont hospitalisés dans la journée, enfin à temps partiel ou sur une demi-journée, soi-disant à vertu thérapeutique, mais en fait ça, des témoignages, enfin moi que j'ai entendu, les gens font souvent un peu rien en hôpital de jour, à part des jeux de société ou du dessin. Enfin, c'est assez... voilà, quoi. Et...
1: sur ce que tu dis, en tout cas, sur les effets de la sectorisation et le fait que c'est censé être présenté comme une alternative à l'enfermement psy et qu'en réalité, ça étend l'enfermement psy très, très rapidement, c'est quelque chose qu'on dit beaucoup sur les peines dites alternatives à la prison, qui ne sont pas des alternatives, mais qui sont la prison après la prison, donc tout ce qui est à la fois le contrôle judiciaire, et on va voir que l'obligation de soins, en fait, ça rappelle beaucoup le contrôle judiciaire, et à la fois le bracelet électronique, en fait, c'est aussi des formes d'enfermement qui étendent, en fait, le nombre de personnes qu'on dit sous main de justice, donc en fait, qui sont aussi, voilà, des personnes enfermées, selon des modalités un peu différentes, mais c'est des formes d'enfermement quand même, par l'administration pénitentiaire, et en fait, ce que tu décris là, c'est une logique qui est très comparable à propos de l'enfermement.
0: Carrément, ou l'assignation à domicile pour les personnes qui sortent de CRA, enfin voilà.
2: Ou les contrôles judiciaires avec obligation de soins.
0: Voilà. Bah, justement, enfin, et puis on a parlé de Charlotte. Et en fait, Charlotte, elle était sous obligation de soins. C'était les obligations de soins, en fait, beaucoup de personnes sortent de l'HP. Alors, définitivement, entre guillemets, avec une obligation de soins, c'est-à-dire une obligation de soins, c'est des injections de neuroleptiques, très souvent, ou d'anxiolytiques, parfois les deux, qui sont rebaptisés soins infirmiers, qui vont être souvent chapeautés par le psychiatre de secteur, donc du CMP, souvent. Et parfois, pour certains cas, comme ça a été le cas de Charlotte, elle en avait aussi, c'était une condition pour avoir des permissions pour sortir, carrément. Et après, pour les personnes qui sont sous obligation de soins, une fois qu'elles sont dehors de manière définitive, a priori, y a une commission de réévaluation tous les 6 mois, normalement, mais... est-ce que c'est vraiment fait? Je pense à plusieurs cas ou pas du tout. Et en fait, le psychiatre référent a tous les pouvoirs, quoi. Et je pense qu'on peut peut-être lire un témoignage de la maman de Charlotte qui parle justement de cette obligation de soins et des effets terribles que ça a eu.
2: Et ouais, du coup, c'est un témoignage qui serait d'une émission qu'on avait fait avec la mère de Charlotte et du coup qui est sortie dans le, que vous pouvez retrouver dans le numéro 59 de l'Envolée. Charlotte était en grande souffrance pour les personnes malades de schizophrénie qui sont, selon leurs termes, un danger pour la société. Le protocole est de faire une injection au retard pour les laisser sortir quand ils veulent. Tous les mois, les malades doivent aller se faire injecter leurs éplions. C'est comme un contrôle judiciaire. S'ils ne reviennent pas, dans les 2 jours, ils lancent un avis de recherche. Ils vont chercher la personne et ils la remettent à l'intérieur. Donc, ils lui ont injecté du zéplion. J'ai observé absolument toute l'évolution de traitement et j'ai pu observer les crises d'épilepsie que ça occasionne. Elle était déjà en grande souffrance quand elle prenait ça en cachet. Et là, on lui injecte dans le corps à 4 jours d'intervalle. Tant et si bien qu'à sa deuxième permission, il me l'a confié en me disant « J'espère que cette fois-ci, tout se passera bien ». On est allé aux puces et elle était meurtrie, percluse de douleur. Je lui disais, on y retourne demain et ils vont te soulager. Elle n'y a pas cru. On est rentré et Charlotte s'est jetée par la fenêtre de chez moi, sous les yeux de sa petite sœur. On est descendu du 8e étage et on a vu mon enfant mourir. La plus petite a vu sa sœur mourir. Par incompétence et par manque de prise en charge de la part de l'OVIF.
0: Ouais, quand on parle de décès de la psychiatrie, c'est une réalité et la famille de Charlotte se bat et s'est emparée du sujet et a essayé de médiatiser le sujet. Y a beaucoup de personnes qui vont mourir de la même manière ou de manière similaire et ce sera jamais médiatisé. Donc voilà. Enfin, en tout cas, beaucoup de soutien à la famille de Charlotte et qu'elle repose en paix. Donc ouais, ces obligations de soins, ce à quoi ça peut mener, une injection retard, en fait, c'est que ça permet une diffusion prolongée. En fait, il y a ça avec certains cachets aussi, et ça permet en fait une diffusion en continu. Voilà. Donc c'est ça, et puis on va prendre les gens vont prendre des injections à plusieurs jours d'intervalle, toutes les semaines ou tous les mois, quoi. Voilà pour l'obligation de soins. Une autre forme de continuité de la surveillance, c'est l'inscription au fichier OpsyWeb, qui existe depuis 2018. C'est un fichier qui est géré par les agences régionales de santé. Au préalable, c'était en fait, c'est le fichier avec tous les noms des personnes hospitalisées sous contrainte au cours des trois dernières années. Auparavant, chaque hôpital avait son fichier un petit peu indépendant. Et ça a été décidé de les croiser et d'en faire un fichier central. En 2018 et en 2019, ça a été décidé de croiser ce fichier avec le fichier de la préfecture, fichier nommé de traitement des signalements pour la prévention de la radicalisation à caractère terroriste. En fait, il y a un lien très clair qui est fait entre troubles psy et terrorisme. On est dans un contexte post-attentat 2015-2016. Il y a eu plusieurs, d'ailleurs, discours de politique qui faisaient le lien clairement entre guillemets maladie mentale et radicalisation terrorisme. OpsyWeb, c'est un petit peu, comment dire, la concrétisation de cette logique dans un contexte extrêmement islamophobe, parce que... Enfin, ça s'inscrit dans le contexte aussi des fiches S qui ont visé en premier lieu des personnes musulmanes ou perçues comme telles. Et ça a aussi contribué à créer tout un narratif autour des terroristes musulmans, des musulmans en fait qui seraient fous, violents par essence, terroristes. Et en fait, on voit comment la psychiatrie s'allie à les logiques répressives et sécuritaires d'État, quoi. D'ailleurs, dans le témoignage de Max...
1: Ouais, carrément, il dit qu'il n'a pas croisé beaucoup de catholiques intégristes. Donc lui, il était en UMD, quoi. Donc, mais par contre, plein de personnes psychiatrisées qui étaient aussi considérées comme musulmanes et radicalisées, quoi. Enfin, ouais. Donc, ça montre bien que voilà, les logiques d'enfermement psy se surimposent avec des logiques aussi complètement à la fois islamophobes. Voilà, c'est exactement ce que tu dis, l'alliance entre les deux.
2: Et même raciste, hein. Enfin, c'est-à-dire, on perçoit beaucoup plus les personnes racisées comme dangereuses de manière générale. Pas forcément besoin d'être musulman. Ça va, c'est un grand ensemble.
1: C'est un package, ouais.
0: Mais c'est vrai que, moi, pour avoir aussi eu pas mal de retours, de témoignages ces dernières années, il y a une vraie surveillance des personnes musulmanes en psychiatrie. Il y a une espèce de pathologisation de la pratique religieuse, en fait. Pathologisation qui va être perçue comme dangereuse, en fait. Et cette logique, elle continue à l'heure actuelle avec le projet, la loi Rodwell qui a été validée à l'Assemblée, sur laquelle on va revenir après.
1: Et en fait aussi sur cette dimension, la dimension raciste aussi des violences psychiatriques aussi la manière dont les logiques racistes jouent sur des personnes qui ont été psychiatrisées, en fait on le voit aussi dans le cas de plusieurs personnes qui ont été tuées généralement par la police, qui étaient à la fois des personnes racisées et à la fois des personnes considérées par la police comme étant en crise psychotique.
0: Oui, c'est beaucoup le cas. Enfin, il y a beaucoup d'hommes noirs qui sont représentés dans les cas de ces meurtres policiers. Et parfois, en fait, c'est même pas la police qui a été appelée en premier lieu pour eux. C'était des personnes qui étaient en crise. Ça a été les pompiers ou le SAMU, mais on leur a envoyé la police, voire la BAC, comme ça a été le cas pour Babacar Gaye en 2015 à Rennes. Et sa sœur Hawa Gaye se bat toujours à l'heure actuelle pour obtenir une condamnation des assassins de son frère. Et en fait, oui, il y a un espèce de mélange. Alors, les personnes handicapées, les personnes perçues comme, enfin, les personnes psychiatrisées perçues comme ayant des troubles psy, vont être plus victimes de violences policières. Et après, ça vient interagir avec d'autres choses, d'autres oppressions systémiques. Si on parle de racisme, un homme noir qui est en crise, est en état d'hypervigilance ou agit d'une manière qu'on va considérer comme irrationnelle, va tout de suite être perçu comme dangereux, comme une menace, et tout de suite on va appeler la police. Et il y a eu plusieurs personnes, enfin je peux nommer d'autres noms, Amadou Koumé qui a aussi été tué par la police à Paris en 2015. Il y a eu Abdoulaye Diao en 2024 qui est mort en garde à vue à Bagneux, alors que des psychiatres avaient validé son état de santé, avaient validé la compatibilité de son état de santé avec la tenue d'une garde à vue. Il est décédé quelques heures après. Il y a également Yaya Diakité qui était décédé à Aubervilliers en 2024. Décédé, assassiné en 2024. Donc voilà. Et là encore, on va pas voir ces personnes comme on va pas forcément voir l'impact de la psychiatrie dans ces décès, enfin comment ça joue et comment ça vient s'ajouter, enfin, et interagir avec le racisme policier, quoi. Et si on parle de décès aussi, plus récemment il y a eu en Bretagne une dame d'une soixantaine d'années qui a été assassinée par le maire de sa commune. Parce qu'en fait, il faut savoir qu'en France, les maires des communes ont le droit, ont le pouvoir légalement d'hospitaliser les gens sous contrainte. Enfin, de les faire hospitaliser sous contrainte. Et il avait reçu des plaintes du voisinage qui demandaient à ce que cette dame soit hospitalisée. Elle était connue pour avoir, selon les gens, des troubles psy. Et en fait, le maire est allé directement chez elle avec un adjoint pour lui dire en fait, on t'hospitalise. La dame ne voulait pas. Et ils l'ont saisi. Et je sais plus exactement en détail ce qui s'est passé. J'ai pas forcément envie de relire, mais en tout cas, ils l'ont étouffé ou ils se sont appuyés sur elle et elle est décédée, en fait. Et ce décès, en fait, ce genre de décès, en fait, ils sont quelque part automatiquement justifiés par la dangerosité potentielle de la personne. Et c'est assez terrible. Et d'ailleurs, la réaction du maire, qui a été réinterviewé depuis, dit « je regrette rien, à part le décès de Madame Jocelyn, je crois ».
1: Il dit même « je suis très content, à part du décès de Madame Jocelyn », ce qui est quand même d'un cynisme effroyable, quoi. Enfin, ça montre bien aussi la déshumanisation des personnes considérées comme folles.
0: Oui, et puis c'est aussi important de noter que tout de suite la réponse même de l'entourage du voisinage, ça va être une réponse répressive, dire il faut tout de suite hospitaliser sous contrainte, il faut une figure d'autorité, etc. Et on va tout de suite penser au répressif. Et du coup, plus considérer la personne, plus vraiment la considérer comme une personne à part entière, quoi. Et aussi sortir toute manifestation de violence de son contexte et pas la voir parfois comme une réaction à une autre violence, à une agression, mais dire cette personne est violente par essence parce qu'elle est folle, quoi.
1: Carrément, et peut-être aussi qu'un dernier point qu'on voulait aborder sur tout ce qui concerne l'après enfermement psy, il y a cette il y a cette dimension ultra-violente des meurtres policiers qui s'imbriquent souvent avec des logiques racistes. Et il y avait un dernier point avec la question du fichage, c'était aussi la question des... Voilà, on saute un peu du coq à l'âne, mais c'était quand même important d'en parler. C'était aussi la question du fichage, avec la manière dont tous ces diagnostics, toute cette surveillance aussi, elle s'imbrique dans d'autres dispositifs. Je crois que tu voulais parler de mon espace santé, et aussi de la manière dont tout ça interagit avec d'autres aspects, par exemple avec France Travail, et comment tout ça rajoute encore des formes de surveillance et de contraintes sur le dos des personnes qui ont été psychiatrisées.
0: Ouais, puis en vrai tout ça c'est en lien, cette notion de casier psychiatrique en fait qui va te poursuivre malgré toi, parce que si on parle de mon espace santé qui existe depuis 2022 et ils veulent le généraliser, je sais pas s'ils l'ont généralisé, mais en tout cas il y a cette volonté de le généraliser même aux personnes qui s'y étaient opposées, en fait où les professionnels de santé peuvent partager des infos de santé entre eux sans demander l'avis de la personne concernée. Donc ça veut dire que on peut avoir des infos de santé nous concernant qui sont partagées par des personnes sans notre consentement, sans même qu'on le sache, sans notre connaissance. On est dépossédé en fait d'infos qui nous concernent. Et oui, tu parlais de France Travail, c'est aussi à savoir que il y a des gros liens, des croisements entre les MDPH, donc Maison Départementale des Personnes Handicapées, qui s'occupent des reconnaissances de handicap, qui s'occupent de l'attribution d'allocations adultes handicapés, aussi d'aides diverses pour les personnes handicapées. Ça va considérer, ça va comment dire, il va y avoir forcément beaucoup de personnes psychiatrisées, beaucoup de personnes avec, considérées comme ayant des troubles psy dans le lot. Et il y a des partages d'informations depuis la loi Plein Emploi, mais il y en avait déjà avant, avec France Travail, avec Cap Emploi, qui est la partie de France Travail spécialisée pour le handicap. Donc potentiellement, si on est inscrit à France Travail, qu'on a une reconnaissance de travailleurs handicapés, on peut se retrouver avec un conseiller, une conseillère qui a accès à notre à des infos médicales nous concernant, quoi. Et faire des décisions professionnelles,
1: dans le dos des gens.
0: Voilà, même ou nous dire, enfin maintenant ils ont même la possibilité de proposer une orientation en ESAT, ce qui était réservé au médico-social avant, ce qui n'était pas forcément mieux, hein, mais bon, il y a une espèce d'extension de tout ça, en fait.
1: Oui, que, enfin voilà, même si l'un ou l'autre n'est pas forcément mieux, c'est flippant le fait que de plus en plus de personnes puissent le faire.
0: Oui. Ouais. Et ce partage d'infos sans... qui est très très peu encadré et qui est très très flou, en fait, et on a très peu de prise là-dessus, quoi. Les gens ne sont pas informés.
1: Bah ouais, ouais, c'est quand même des perspectives bien flippantes. Alors comme d'habitude, on a beaucoup parlé, mais c'est pas grave. Et donc je pense qu'on reviendra dans un troisième temps quand on pourra sur la question des perspectives législatives. Mais je sais pas si vous vouliez ajouter quelque chose avant qu'on passe à toute autre chose, et notamment à l'agenda. Si, il y avait un truc important à dire, c'est réinsister sur le fait que, bah voilà, que c'est, cette émission, c'est aussi un appel à témoignage. On l'a dit au début, voilà, on a, en fait, à l'envolée, on est finalement assez peu en lien avec, voilà, des personnes. Alors oui, il y a plein de prisonniers qui nous parlent, bah, de toutes les violences psy qu'ils ont subies aussi, mais plus largement, voilà, si que ce soit les personnes qui subissent un enfermement carcéral, mais aussi un enfermement psy ou aussi un enfermement ailleurs. Voilà, n'hésitez pas à nous adresser vos témoignages et bien entendu, on les relayera. Et je ne sais pas si vous aviez autre chose à ajouter.
2: Ouais, les relayer. Et enfin, voilà. En fait, aussi, si vous avez. Enfin, on ne fait pas. Aussi, on peut nous écrire. Enfin, s'il y a des personnes en HP qui ont envie d'écrire à des gens. Enfin, et voilà, pour dénoncer ce qu'ils vivent, mais aussi, en fait, après, on parle avec les gens, enfin je veux dire c'est pas simplement, enfin on vous répondra, je sais pas comment le dire de manière bien, mais en tout cas, enfin n'hésitez pas, nous aussi c'est une question, du coup là c'était très cool de faire ces deux émissions, plus peut-être un petit supplément, mais en tout cas de faire ces émissions, et donc c'est une question auquel on a envie de se saisir justement, et du coup voilà, on lance un appel large et tout, même les gens à l'extérieur qui écoutent et qui connaissent des personnes qui sont psychiatrisées, enfin vous pouvez leur décrire du coup un rue de la solidarité. Paris 19e.
1: Tout à fait. Et c'est aussi voilà des témoignages qu'on. Enfin voilà, c'est aussi une manière de mettre en lien aussi avec tous les collectifs et toutes les luttes anti-psy. Voilà que à laquelle elles participent. Enfin voilà, c'est pas
0: même si, plus là. Bon, c'est pas mal en refonte à l'heure actuelle en Île-de-France. Enfin, il y a pas mal d'initiatives un peu à droite à gauche. Beaucoup aussi de militants un peu. Solo dans leur coin. Après, il y a des collectifs qui existent. À Lille, il y a un collectif anti-psy. Il y en a eu aussi à Lyon. Enfin, il y en a quand même. Enfin, ça existe. Et je pense que c'est important que les personnes qui se sentent pas directement concernées ou qui sont pas touchées directement par l'enfermement psychiatrique s'emparent du sujet, et les collectifs militants, et que s'emparent du sujet d'un point de vue anticarcéral, enfin comme c'est le cas ici, enfin bien comprendre cette question sous cet enjeu en fait, et parce que vraiment c'est un peu deux faces de la même pièce, quoi, et souvent des liens entre les deux, quoi.
2: Et puis peut-être avant de passer rapidement à l'agenda, à rappeler qu'on fait pas de critique de l'intérieur sans. Et c'est pour ça qu'on a aussi construit ces deux émissions. Voilà, il y a des paroles de personnes psychiatrisées ou de proches de personnes psychiatrisées qui existent en fait. Et on fait pas de critique des AHP, des prisons sur les personnes qui vivent l'enfermement ou qui l'ont vécu ou leurs proches. Et du coup, pour nous, c'était important de faire cette émission avec tous ces témoignages là parce qu'en fait. C'est ça qu'on fait. Enfin, on crée pas juste un discours théorique sur ces lieux-là. En fait, c'est les gens qui le vivent, qui le racontent le mieux. Voilà. Et du coup, on va faire un petit agenda de qu'est-ce qui se passe, dans la vie, dans le monde.
3: Et ben, tout à fait. C'est parti pour l'agenda. Alors, à Lyon, il y a un week-end national contre les violences carcérales. Il débute ce vendredi 29 mai. Il se poursuivra le samedi et le dimanche. Le vendredi et le samedi, c'est à l'égalité à Lyon. À partir de 17h le vendredi et toute la journée le samedi. Et le dimanche, il y a une manifestation à 15h à Bellecour. On continue tout le temps pendant ce week-end. Samedi 30 et 31 mai, à la Fraternité de la Belle de Mai à Marseille, il y a une journée contre les frontières et le racisme d'État, le samedi dès 10h30 et le dimanche de 15h à 19h à la Fraternité de la Belle de Mai. Ensuite, le samedi 30 mai, il y a une manifestation à République à 14h dans le cadre de la Journée nationale de mobilisation, 2 ans après l'arrestation d'Ali, qui est un réfugié palestinien incarcéré en France, sur la base d'accusations israéliennes. Et force à Ali, puisqu'il reste incarcéré à l'issue de l'audience qui a eu lieu la semaine dernière. Et en tout cas, et enfin, le samedi 6 mai, à partir de midi à République, 13 ans après l'assassinat de Clément Méric par des nazis, contre le fascisme, l'impérialisme et ses guerres, il y a une manifestation. Et je pense, je me permets, on peut rendre aussi un hommage à Djelloul Djafi qui est mort au CRA de Lyon. Il s'est pendu au mitard du CRA de Lyon. Il était victime de l'isolement, qui est une pratique de torture blanche qui fait partie intégrante du système raciste et colonial des CRA.
1: Eh ben, merci beaucoup pour cet agenda. Et très rapidement, pour finir sur une touche positive, on a deux bonnes nouvelles à partager. Déjà, Zouzou, correspondante de longue date de L'Envolée, qui est sortie. Alors certes, sous bracelet électronique, mais on se réjouit quand même pour elle. Et Pascal, qui a enfin obtenu le transfert qu'il demandait depuis très longtemps à Saint-Martin-de-Ré. Et on voulait aussi en profiter pour souhaiter une bonne fête de l'Aïd aux prisonniers et aux prisonnières qui sont enfermés et qui le font loin de leurs proches. Et donc très très rapidement, les coucous.
2: On va faire un coucou du coup à Aurélie, à Kémy, à Fabrice, à Redouane, à l'infâme, à Pascal, à Blanche, et à BN et à Lucas. Et surtout à tous les prisonniers et à toutes les prisonnières. Et à leurs proches.
1: Rediffusion mercredi matin. Force, courage et détermination. Et comme d'habitude,
2: il n'y a pas d'arrangement.

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Il y a des gens qui vivent à 120. C'était mon cas. La moyenne se situe entre 60 et 80. Et moi, à présent, je vis à 20 à l'heure.

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